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0: 7h en temps universel, 7h à Reykjavik. 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
0: Un point complet sur l'actualité avec Arthur Ponchelet.
2: Et à la une ce matin, les habitants de Niamey, au Niger, réveillés au son des tirs d'armes lourdes. Les détonations sont toujours en cours autour de l'aéroport et du palais présidentiel. Les principaux axes de la capitale nigérienne sont coupés par des barrages. Les autorités n'ont pour l'heure pas communiqué. Faut-il rouvrir les négociations d'adhésion à l'Union européenne? C'est la question à laquelle les Islandais répondent aujourd'hui. Référendum qui s'annonce particulièrement serré. On appelle notre envoyé spécial à Reykjavik dans un instant. La une, ce sont aussi les opérations de secours qui se poursuivent au Népal et en Chine après la spectaculaire inondation cette semaine. La COP17 sur la désertification qui s'achève sans accord concret en Mongolie. Et puis quand le réchauffement climatique augmente la prolifération de moustiques, des cas autochtones de virus du Nil occidental détectés en France et dans plusieurs pays européens.
0: Le crépitement des armes retentit toujours à Niamey.
2: La capitale du Niger où des tirs ont éclaté au milieu de la nuit près de l'aéroport et de la zone du palais présidentiel. Bonjour Xavier Besson.
3: Ah bonjour.
2: Que sait-on ce matin de la situation sur place?
3: On sait que le jour s'est levé sur Niamey, mais que ça n'a pas mis fin aux tirs et aux explosions dans une capitale où les principaux axes sont désormais coupés par des barrages. D'après nos informations, les combats se poursuivaient ce matin alors qu'ils sont en cours depuis plusieurs heures puisqu'ils ont commencé dans le courant de la nuit. Autre signe de l'intensité de la situation, la radio nationale nigérienne n'a pas repris ses programmes ce matin, alors que ces combats touchent des zones stratégiques de la ville, en particulier celle de l'aéroport qui abrite une très importante base militaire et la zone administrative, siège notamment de la présidence nigérienne. Des autorités qui ne se sont pas encore exprimées, pas plus que les assaillants. On ne sait toujours pas donc à l'heure actuelle quelles sont les forces en présence, en clair s'il s'agit d'une mutinerie ou d'une nouvelle attaque djihadiste d'ampleur comme celles qui ont été repoussées au mois de janvier et de juin dernier, Arthur, par les troupes des militaires au pouvoir au Niger.
2: Xavier Besson et toutes nos informations sur la situation au Niger sont à retrouver sur notre site rfi.fr.
0: De l'actualité, les bureaux de vote ouvrent dans moins de 2 heures en Islande.
2: Pour un référendum crucial sur l'avenir institutionnel de l'île, les Islandais doivent se prononcer pour ou contre la réouverture des négociations d'adhésion à l'Union européenne. Scrutin qui s'annonce serré, à en croire les derniers sondages. Sofia Katsenkova, vous êtes notre envoyée spéciale à Reykjavik. Vous avez sillonné l'île ces derniers jours. Sofia, il faut le dire d'emblée, les Islandais ne votent pas directement sur leur entrée dans l'Union européenne.
4: Exactement, et il est important de le rappeler, les Islandais ne votent pas aujourd'hui pour entrer dans l'Union européenne. Ils décident s'il faut rouvrir les négociations avec Bruxelles. Le camp du oui veut connaître les conditions d'une éventuelle adhésion avant de trancher. Ses partisans le rappellent, l'Islande est déjà dans l'espace Schengen et dans le marché unique européen, mais elle n'a pas de voix dans les institutions à Bruxelles. En face, les opposants défendent la souveraineté du pays, en particulier autour d'un sujet explosif, celui de la pêche. Les produits de la mer représentent près de 40% des exportations islandaises. Pour les opposants, pas question de partager avec Bruxelles la gestion de ces eaux très riches. Si le oui l'emporte aujourd'hui, les négociations pourraient durer entre 18 et 24 mois. Et ce n'est qu'ensuite que les Islandais voteraient à nouveau, cette fois pour ou contre l'adhésion.
2: Sofia Katsenkova, envoyée spéciale de RFI à Reykjavik, où les bureaux de vote ouvrent donc à 9h, temps universel. Nouvelle nuit de bombardements russes en Ukraine. Il y a un mort dans la région d'Odessa, un autre à Zaporijja. Un peu plus tôt, plus de 200 personnes ont été évacuées en banlieue de Kiev après le bombardement d'un entrepôt d'explosifs. La Russie et l'Ukraine affirment chacune avoir intercepté des centaines de drones. Le bilan des inondations à la frontière de la Chine et du Népal s'est encore alourdi cette nuit. Il dépasse les 630 morts. Les hélicoptères et les secouristes, eux, sont toujours à la recherche de près de 3000 personnes bloquées sous les débris et la boue. C'est l'effondrement d'un glacier qui est à l'origine de ce drame. Un pan entier de la montagne qui s'est soudainement détaché. Un effondrement qui a créé d'immenses retenues d'eau dont l'équilibre est toujours très précaire. L'Organisation des Nations Unies prévient que la catastrophe est loin d'être terminée. À Genève, Jérémy Lanche.
5: La représentante des Nations Unies au Népal, Lila Peters-Yahya, était dans la zone sinistrée depuis une heure seulement quand son téléphone a bipé. Les autorités népalaises craignaient une rupture du lac de retenue qui s'est formé après l'effondrement du glacier.
6: Nous étions tous sur le terrain, tout le monde était en train de faire des recherches et on a tous reçu une alerte à travers nos téléphones. On a vu aussi les gens qui habitent au bord de la rivière. Il y a des camions qui sont venus les chercher, les ont transportés et tout le monde est parti à l'abri.
5: L'hypothèse d'une nouvelle lave torrentielle n'est pas totalement écartée. Les secouristes redoutent particulièrement les pluies annoncées ces prochains jours dans la région et qui pourraient faire céder le barrage. Kamal Kishore est le chef du Bureau des Nations Unies pour la réduction des risques.
7: C'est une preuve supplémentaire qui montre la fragilité des écosystèmes des montagnes et la difficulté d'obtenir des systèmes d'alerte dans cet environnement. En montagne, il ne faut pas seulement prévoir une catastrophe, mais toutes celles qui en découlent.
5: Crainte partagée par l'UNICEF qui explique que des dizaines d'écoles sont situées près du lit de la rivière. Une quarantaine ont déjà été ou détruites ou endommagées par la crue. Jérémy Lange, Genève, RFI.
2: Et dans une première estimation, le gouvernement népalais chiffre, lui, à près de 5 milliards de dollars les besoins pour la reconstruction. Katmandou salue l'aide financière reçue ces derniers jours, mais l'assure, ses secouristes n'ont pas besoin de renforts venus de l'étranger.
0: 7h06 en temps universel, 2 semaines de discussion et à la fin, aucun accord.
2: La COP17 sur la désertification s'est achevée hier en Mongolie. Dès le début, les États-Unis ont bloqué les négociations alors que l'urgence est déjà là. Plus de 40% de la surface de notre planète dégradée et 3 milliards de personnes concernées. Les discussions ont tellement patiné que le simple fait que les participants se soient donné rendez-vous dans 2 ans en Égypte est une victoire. Reportage à Oulan-Bator, Étienne Cholez.
8: Coup de marteau et applaudissements pour clôturer les débats. Les négociateurs confient hors micro avoir sauvé la COP et c'est bien là l'essentiel. De nombreux groupes de travail et comités sont prolongés, tout comme le budget, ce qui a failli ne pas être le cas à cause des États-Unis notamment. Yasmina Fouad, la secrétaire exécutive de la COP désertification.
9: In every COP.
10: Dans chaque COP, dans chaque accord environnemental multilatéral, vous ne pouvez pas dire que c'est facile. Et plus les années passent, plus c'est compliqué. Mais ce que j'ai vu ici, ce sont des pays qui essaient de construire ensemble, de trouver des compromis et non de détruire.
8: Vision très optimiste de Yasmina Fouad. Un texte sur la sécheresse a bien été validé, mais sans aucun mécanisme contraignant, comme réclamé depuis des années par les pays africains. Colère de Patrice Burger, le président du CARI, une association de lutte contre la désertification.
11: Les dégâts collatéraux, c'est effectivement que cette convention risque d'être extrêmement affaiblie et de nourrir la polémique sur la potentielle inutilité des 2 autres conventions. C'est vraiment une honte.
8: Les 2 autres COP auront lieu cette année, celle sur la biodiversité en octobre en Arménie et celle sur le climat en novembre en Turquie. Étienne Cholez, Oulan-Bator, RFI.
2: Et bien loin des enjeux de décarbonation et de sortie des énergies fossiles, les États-Unis, eux, poursuivent l'exploration et l'exploitation pétrolière. Washington a signé cette nuit un accord pétrolier avec le Venezuela. Les États-Unis vont prendre le contrôle majoritaire de 65 milliards de barils de pétrole. De quoi doubler les réserves stratégiques, dit Donald Trump. La présidente par intérim du Venezuela, Delcy Rodriguez, elle assure que les États-Unis vont développer 17 champs stratégiques pour plus de 100 milliards de dollars. L'ancien président équatorien, condamné à 5 ans de prison pour corruption, Lénine Moreno, au pouvoir de 2007 à 2017, a accepté des pots de vin d'un groupe chinois en l'échange d'un contrat de construction d'une centrale hydroélectrique. 6 autres personnes, dont un ancien ambassadeur chinois, sont également reconnues coupables. RFI Quito, Eric Sanson.
12: Le réseau de corruption est accusé par le parquet d'avoir opéré entre 2009 et 2018 par le biais de compagnies et de 20 personnes ayant servi d'intermédiaires pour distribuer les pots de vin payés par Sinohydro, l'entreprise chinoise ayant construit la centrale de Coca-Cola Saint-Clair. Au total, 76 millions de dollars de pots de vin auraient été versés, 4% du coût total de la centrale, selon le parquet. 2 fois vice-président du pays entre 2007 et 2013, Moreno a utilisé sa position pour favoriser le réseau de Conto Patino, un homme d'affaires faisant partie du cercle de ses amis proches. Selon le tribunal, Sinohydro a transféré les pots de vin à des compagnies liées à Conto Patino, certaines basées au Panama. Depuis ce pays considéré comme un paradis fiscal, l'argent était distribué via transfert et paiement par chèque, notamment à des membres de la famille de l'ex-président Moreno, mais aussi à des fonctionnaires qui, à l'époque, travaillaient sur le dossier de Coca-Cola Saint-Clair. Lénine Moreno a aussitôt condamné la décision judiciaire et renvoyé la faute sur Jorge Glass.

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0: À toutes et à tous et bienvenue dans cette nouvelle expérimentation radiophonique qui nous emmène aujourd'hui sur la place du Général de Gaulle à l'occasion du Festival de la Bande Dessinée, le Festival BD pour cette 27e édition que nous retrouvons là avec des auteurs, des illustrateurs, des scénaristes, des éditeurs et puis tout ce qui fait un petit peu l'univers de la bande dessinée. On vous y attend aujourd'hui jusqu'à 18h, on vous y attend également demain de 10h. À 18h parce que c'est là que ça se passe tout simplement. Au menu de cette émission, nous parlerons bande dessinée bien entendu, nous aurons l'occasion de rencontrer des illustrateurs, des scénaristes, des colorisateurs même, des éditeurs, enfin bon un petit peu tout ce qui fait ce fameux monde de la bande dessinée. Pour radiopropulser cette émission jusqu'à vos oreilles, c'est encore une équipe de choc qui y va œuvrer, à savoir notre amie Florence qui est sur le pont, notre amie Marie-Claude sur le pont également, et à la radio Propulsion Technique, c'est l'ami Damien que nous retrouvons.
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0: Et comme je vous le disais, nous sommes en direct, en live et en public de cette place du Général de Gaulle où il fait un temps magnifique. On peut vous le dire, c'est ici, il pleut chez vous, venez ici, il fait super beau. On a une espèce de trouée dans les nuages et on est plutôt bien. Je sais pas si c'était très crédible, mais en tout cas, c'est une invitation très directe. Nous ouvrons cette émission de radio avec Raphaël Tanguy. Bonjour Raphaël.
3: Bonjour, merci d'être venu.
0: Alors Raphaël, porteur de cet événement, avec et notamment porteur des éditions Varou également, hein, on aura l'occasion d'en reparler. Quand on dit porteur de cet événement, il est aussi avec des partenaires locaux. On a croisé les amis de Bédélib, hein, bien entendu, tout à l'heure en arrivant.
3: C'est un partenaire depuis plus d'une dizaine d'années maintenant.
0: Bah, c'est notre dealer de bande dessinée sur l'agglo hébroïcienne. Hein.
4: Alors.
0: Même dans... Tiens, on va te mettre un micro bleu, ça te va mieux au teint.
3: Oui, c'est mieux avec mes
0: voilà.
3: yeux.
0: Ouais, ça va
3: c'est
0: mieux avec tes
3: raccord.
0: Yeux. Voilà. Ouais, tu disais, effectivement, c'est un dealer même dans le département de l'Eure.
3: Bah oui, des libraires SPBD dans l'Eure, il n'y en a pas beaucoup. Donc lui, il est présent depuis une quinzaine d'années, je pense, maintenant. Donc c'est vraiment notre partenaire privilégié.
0: Et quand on parle bande dessinée, bien entendu, on parle la BD franco-belge, mais pas seulement les romans graphiques également. On parle du manga, on parle du comics, on parle de tout cet univers, en fait, de l'histoire racontée avec des petits dessins.
3: Oui, la BD, c'est vraiment très varié. Il y a autant de styles que dans la littérature ou dans le cinéma. Il y en a vraiment pour tous les goûts. Et nous, on essaie d'avoir vraiment, pour plaire à tout le monde sur le festival, une grande variété.
0: La médiathèque aussi, partenaire de cet événement. Pareil, c'est un dealer de BD aussi tout au long de l'année. Mais lui, c'est un dealer gratuit, la médiathèque.
3: Voilà, c'est l'autre versant. La BD, ça peut s'acheter, se collectionner comme moi, ou ça peut s'emprunter. Et là, la médiathèque, cette année, propose des ateliers BD toute la journée avec pour les enfants et pas que pour les enfants. Et c'est vraiment un bon moment pour les gens de rencontrer les illustrateurs et de travailler avec eux.
0: Raphaël Tanguy, 27e édition. Ça y est, c'est ultra rodé, non ?
3: Oui,
0: c'est 27e édition, ça c'est une montagne déjà.
3: Bah, y a beaucoup de choses qui où je vais beaucoup plus vite qu'avant et, sur la préparation en amont, mais parfois de hier et ce matin il y a eu pas mal de petits soucis, donc il y a encore des choses pour se remotiver pour se dire que tout roule pas forcément bien.
0: C'est quoi les petits soucis d'un porteur d'un festival de bande dessinée ?
3: Oh, c'est des bricoles, c'est des pannes de véhicules, c'est des portes qui s'ouvrent pas, des choses comme ça. La pluie, enfin voilà, des petits détails.
0: C'est une cinquantaine de d'auteurs, d'illustrateurs, de scénaristes qui sont présents aujourd'hui, c'est ça ?
3: Oui, un peu plus d'une cinquantaine. Depuis quelques années, on est à ce nombre-là. On a été un petit peu plus nombreux à une époque, mais c'était pas forcément judicieux, parce que ça fait vraiment une grosse machine après à gérer. Et avec 50, le public a largement de quoi voir déjà.
0: Oui, c'est ça. Il y a quand même 3-4 rangées d'auteurs, d'illustrateurs. Les bouquinistes aussi, qui sont juste à côté. Quelques boutiques aussi spécialisées en BD ou dans l'univers.
3: Une dizaine de bouquinistes qui viennent proposer de l'occasion. Donc, c'est l'occasion pour les gens de trouver des BD dès 2-3 euros s'ils n'ont pas beaucoup de budget pour acheter du neuf. Et puis, on a aussi quelques artisans, puisqu'on a un graveur sur bois qui travaille sur le thème du manga. Et puis, on a différents petits stands aussi sur le para BD, donc il y a vraiment de quoi découvrir l'univers de la BD en général.
0: Cet univers, toi Raphaël, qui est tombé tout petit avec des Tintins, ou c'est un truc plus d'adulte en découvrant? Parce que comme tu le dis, ça s'adresse à tous les âges. Mais quand est-ce que toi tu es tombé dedans?
3: Moi j'ai découvert vraiment la BD, je pense, vers 11-12 ans. 11-12 ans avec la série Torgal. Moi c'est ça qui m'a lancé vraiment dans la BD. Même si petit, je lisais les Astérix de mon frère ou les Lucky Luke, les choses comme ça. C'est vraiment Torgal, moi, qui m'a fait aimer la BD. Et je me suis vraiment mis à collectionner et à essayer de rencontrer des autres à la faculté.
0: Le Torgal, tu les lis encore ou pas? Parce que ça fait, est-ce que c'est parti de la petite Madeleine où de temps en temps tu te dis allez, je me refais un Torgal pour le plaisir?
3: Oui, c'est une des séries. J'ai pas toujours le temps de lire tout ce que j'achète, mais les Torgal, je les lis toujours dès que je les achète. C'est vraiment quelque chose que je suis.
0: Je dis ça, moi, c'est les Lucky Luke, hein. C'est l'entrée dans les Lucky Luke. J'arrive régulièrement à me reprendre un Lucky Luke à l'occasion. Alors c'est un peu vieilli, mais ça rappelle des périodes.
3: C'est un classique.
0: Ah bah tout à fait, c'est du classique. Cette année, la thématique. Alors tous les ans, il y a une thématique qui vient donner un fil rouge sur le festival. Cette année, ce sont les pirates. Il y a ce lien historique, et on trouve de tout dans les pirates, notamment à la BD.
3: Bah, la piraterie, c'est un thème BD qui ne se démode pas, je dirais. C'est comme le western, il y en a toujours eu. Il y a les célèbres séries comme Barbe Rouge, qui sont des séries BD qui durent depuis très longtemps. Il y a toujours des nouveaux albums. On a notamment des auteurs qui continuent la série, qui est présent aujourd'hui. L'auteur de l'affiche, Franck Bonnet, qui fait une série sur la célèbre femme pirate Anne Bonny.
0: Anne Bonny, ouais.
3: Voilà, qui est représentée sur l'affiche. On a une dizaine d'auteurs là à peu près sur le thème de la piraterie, mais aussi pour les enfants avec les pirates, avec le scénariste Avray Hosty. Et puis après on a des BD sur tous les autres thèmes, mais les pirates c'est un thème assez sympa avec de belles animations du coup tout le week-end.
0: Sur ce festival, on disait il y a plein d'auteurs, d'illustrateurs à découvrir et à en rencontrer. C'est aussi l'occasion d'aller discuter avec ceux qui font la BD. En fait, c'est un métier où on les voit jamais finalement. Ces auteurs de bande dessinée, comme les auteurs de littérature, on ne les voit jamais. Et là, c'est l'occasion de les rencontrer et d'échanger avec eux.
3: Ah, c'est un métier un petit peu d'ermite, hein, puisqu'ils travaillent devant leur table à dessin tout seuls chez eux toute la semaine. Et donc là, ils vont à la rencontre du public. Et en plus, ils font quand même des beaux cadeaux au public puisqu'ils leur offrent des dessins dans leurs albums.
0: Ça aussi, c'est la chose personnalisée quand on a l'album avec un petit crobar, un petit dessin de l'illustrateur qu'on a rencontré. C'est quand même un petit truc sympa, quoi.
3: Bah c'est vraiment une belle plus-value sur l'album. Et puis c'est aussi l'occasion pour les gens de faire un petit pied de nez à leurs parents qui leur disaient de ne pas écrire dans les livres, puisque les auteurs écrivent dans les livres.
0: C'est ça. Alors je sais pas, et tu vas me dire, il y a quelques années j'avais été étonné par le nombre de spécialistes qui faisaient la queue dès le début, qui avaient des objectifs très très précis dès l'ouverture du festival. C'est encore le cas aujourd'hui?
3: Bah, hier à 16h, il y avait déjà une dizaine de personnes qui faisaient la queue pour ce matin. Donc ils ont passé la nuit là, à attendre avec leurs petits sacs, leurs petits tabourets pour attendre l'ouverture. Et bon, là il pleut, alors peut-être qu'ils le feront moins ce soir, mais l'an dernier par exemple, il y a des fans de BD qui à la fermeture à 18h se sont rinçalés pour le lendemain. Ils ont refait la queue pour le lendemain matin.
0: C'est ça, c'est vraiment quelque chose j'ai envie de dire presque une culture geek. Alors pas dans le sens où on l'entend là, mais il y a vraiment cette notion de passionné à l'extrême, quoi.
3: Bah, il y a ce côté comme les gens qui font la queue pour pendant 3 jours pour acheter des places pour Madonna ou pour Mylène Farmer. Ils vont camper pour acheter les places de concert. Bah, c'est un peu le même principe. C'est quelque chose qui paraît assez fou, mais bon, c'est vraiment des vrais fans qui vivent pour ça tout le week-end.
0: On est sur le premier jour du festival de la BD qui se déroule donc ici à Évreux. C'est la 27e édition. Il est 15h46. Quelle est ta préoccupation, Raphaël, toi qui es le chef d'orchestre de ce festival? Quelle est ta préoccupation à 16h46?
3: À 15h46. Pardon. J'attends 16h qu'il ne pleuve plus. C'était marqué que ça s'arrêtait à 16h, donc.
0: C'est ça. Jusqu'à 16h, tu es sur le qui-vive. À 16h, ça devrait s'arrêter. Tu as vérifié.
3: C'est ça, exactement.
0: Eh bien, écoute, merci beaucoup, Raphaël, d'être passé par le micro. Merci pour l'accueil, parce que pour tout dire aux auditeurs, la pluie a fait qu'on a été obligé de se rabattre sur des solutions alternatives d'hébergement de la radio. Et en fait, on est en plein sous la tente des auteurs Varou, hein, c'est ça, c'est si ça, je ne dis pas de bêtises, ouais. Et qu'on trouve là. Oui, si, en deux mots, pardon, j'ai dit qu'on avait parlé de la maison d'édition quand même. C'est quoi le rôle d'une maison d'édition comme Varou? Parce que les auditeurs ne savent pas forcément. Des fois, c'est écrit en bas de la BD qu'on a acheté une maison d'édition. Mais finalement, c'est quoi le boulot de la maison d'édition?
3: Nous, la maison d'édition Varou, c'est vraiment la promotion du patrimoine culturel de Normand, je dirais, et réunir les auteurs normands autour de projets BD pour avoir le plaisir de travailler ensemble.
0: C'est finalement participer à la distribution d'une œuvre une fois qu'elle est faite aussi, quand on est une maison d'édition.
3: Éditeur, oui, c'est vraiment le rôle qui va depuis la création jusqu'à la distribution, la promotion, etc. C'est tout ce qui a trait vraiment au projet livre.
0: Combien d'auteurs actuellement je dirais une actu plus ou moins récente, hein, parce que ce qui est bien avec le livre, c'est que ça vit sur la durée aussi. Combien d'auteurs à peu près, illustrateurs, scénaristes chez Varou?
3: Cette année, on a sorti 5 albums. 4 albums avec des auteurs, juste un couple scénariste-dessinateur. Et un album collectif où il y a une dizaine d'auteurs qui ont travaillé dessus. Donc on travaille, je dirais, chaque année avec une quinzaine d'auteurs à peu près.
0: Ce qui est plutôt sympa.
3: Oui, c'est des belles rencontres.
0: J'imagine. Merci beaucoup, Raphaël Tanguy, comme je disais, des éditions Varou, mais aussi porteur de ce festival de la BD à Évreux, où on vous invite à venir ce week-end, aujourd'hui et demain, sur la place du Général de Gaulle. Merci, Raphaël.
3: Merci d'être venu.
0: Avec plaisir. On s'envoie une petite pause musicale avant d'accueillir deux de nos invités. Oui, mais c'est le temps de les accueillir, discuter, se taper dans le dos, se prendre des nouvelles, parce qu'on les connaît bien aussi, ces invités qui arrivent. Donc une petite pause musicale, j'en prends une pas très longue, et on se retrouve juste après Léon Bridge.

0: Léon Bridge.
1: Oui, bah on applaudit, bien entendu. Voilà, bah c'est parce qu'il part sur autre chose.
0: C'est bien, ouais, ça doit être un extrait de live sûrement. On a eu les applaudissements et le départ du morceau d'après. Et c'était très bien comme ça. Vous êtes toujours en direct, en live et en public à l'occasion de cette 27e édition du Festival de la BD, place du Général de Gaulle. C'est celle de la mairie, hein, tout simplement. Rejoignez-nous, en fait, c'est là que ça se passe.
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0: On vous l'a dit, on était en direct, en live et en public. Et puis c'est Florence qui a été nous chercher deux invités. Quand on est arrivé, c'est pas compliqué. Florence, elle m'a dit, ceux-là, tu me les laisses. J'ai dit, très bien, bah, vas-y Florence, hein, je t'en prie.
5: Alors, bah, bonjour à tous. Bah, déjà, bonjour Fred. Bonjour, alors Cordoba, on dit, il n'y a pas de prénom.
6: Ou Juan Maria.
5: Juan Maria.
6: Oui. Salut Florence.
5: Alors, je suis ravie d'ailleurs de participer à votre interview parce qu'en fait, moi, je vous connais déjà depuis quelques années. Et bah, c'est un plaisir un petit peu de se retrouver, mais dans un rôle inversé, ouais. En fait.
0: Oui. Voilà. Alors, nous, on est un petit peu tendus là parce que c'est notre première radio. Hein,
5: ah, donc, oui,
0: c'est vrai. Attention, hein. Il faut être gentil avec nous et pas nous poser de questions pièges. Hein.
5: Voilà. Bon, je vais essayer. Je suis quelqu'un de très gentil. Voilà, ça se passe bien. Oui, ça va.
0: Je finis à 19h.
6: 18h, moi.
5: Bon. Bon, alors, moi, ma question, c'est depuis quand la BD ?
0: La BD ?
5: Ouais, depuis quand la BD ?
0: Ah, ben, on n'a pas commencé en même temps, donc je vais laisser l'ancêtre présenter son histoire.
6: Depuis toujours.
5: C'est-à-dire.
6: Ma première BD, je devais avoir 5-6 ans.
5: 5-6 ans,
6: mais
5: voilà.
6: Professionnellement, depuis, on va dire, à peu près 30 ans.
5: 30 ans, d'accord. Oui. Et donc, c'est venu parce que, à partir de quelle BD ? Quelle a été la première ?
6: Le journal de Spirou.
5: Le journal de Spirou.
6: Goldorak, mais c'est plutôt un dessin animé.
5: Ouais.
6: Mais c'est le journal de Spirou.
5: Voilà.
0: C'est pas lui qui l'a dessiné, hein, c'est ce qui l'a inspiré surtout.
5: Oui, ça je me doute.
6: Voilà, donc j'aimais dessiner, et puis après mon frère m'a acheté un journal qui s'appelait Spirou, et j'ai feuilleté, je dis, oh, ben, c'est ça que je veux faire.
5: Et est-ce que vous avez fait une formation ?
6: Pas du tout, autodidacte. Comme les plus grands.
5: Oui, mais c'est vrai. Que...
6: Comme Garzou, comme Franquin, comme Hergé, autodidacte.
0: Il n'y a que lui qui n'a pas grandi en fait. Quoi.
6: Oui. C'est la passion.
5: Mais en fait, si je crois bien, quand on dessine, je crois plus on dessine, plus on devient habile.
6: Bien sûr, comme tous les métiers d'ailleurs, c'est un métier.
5: Et les personnages, alors ils viennent de quoi ? Parce que
6: mon cerveau. Ouais. En vous regardant, je peux en créer un.
5: Je serais curieuse de voir.
0: Alors pour tout te dire, Florence, de toi à moi, il dessine bien, mais il fait beaucoup de fautes d'orthographe quand il dessine. Ça reste son point faible.
5: Le binôme à tous les deux, c'est quand même Nono et Moumoune. Moi, c'est pour comme ça, je vous ai connu. Après, j'ai connu un peu Cordoba,
0: ouais.
5: Parce qu'effectivement, bah voilà, comme vous venez souvent ensemble, hein, donc vous ne vivez pas ensemble, mais vous,
6: non,
5: voilà, vous collaborez.
6: On se tâte. Enfin, on se tâte pas.
5: Non, mais alors, cette collaboration, justement, comment elle se passe ? C'est-à-dire que qui est-ce qui fait le dessin ? Qui est-ce qui fait les textes ?
0: Bah, lui, il s'occupe des dessins. Hein,
5: voilà. Et puis, bah, parce qu'il ne sait pas écrire, en fait, c'est ça ?
0: Hein ?
5: Il ne sait pas écrire ?
6: Non, moi, pas comprendre.
0: Je suis étranger, même alors. Les dessins, il décalque. Hein, donc.
6: Oui.
5: Voilà.
6: Oui.
5: Non, mais donc, et ça dure depuis combien de temps, cette collaboration au niveau de...
0: Ça fait 25 ans qu'on se connaît.
5: D'accord.
0: Je l'ai connu par la radio, justement.
5: Ouais.
0: Et on a encore le son de la première fois où on s'est rencontrés et où on s'est parlé.
5: D'accord.
0: Moi, j'avais une émission sur une autre radio qui me faisait aller chez les gens à l'improviste.
5: Ouais.
0: Des gens qui ne m'attendaient pas. Et un jour, j'ai toqué à sa porte, il ne savait pas qui j'étais. Je ne savais pas qui il était. Il a ouvert la porte, il est tombé sur moi, il y avait un micro entre nous. Et à partir de là, le premier bonjour et la première fois qu'on s'est parlé et regardé, eh ben, on l'a sur la bande 25 ans après, il me l'a retrouvé. Parce
5: cool,
0: que moi j'avais perdu l'archive.
5: Bah
0: mais lui il l'avait gardé.
5: Et, et je suppose que la collaboration n'a pas débuté il y a 25 ans.
6: Non.
0: Alors, je remets juste ce contexte parce que tu as présenté Frédéric comme Fred, c'est cool, mais c'est Frédéric Romanui.
5: Oui,
0: on parle de France Bleu à l'époque.
5: Ici Normandie
0: maintenant, mais c'était France Bleu à l'époque, il y a 25 ans.
7: C'était même France Bleu Haute-Normandie.
0: France Bleu Haute-Normandie, voilà. Et pardon, je me permettais de remettre le contexte parce qu'on l'a présenté rapidement, mais les auditeurs n'ont peut-être pas tous.
7: Florence, elle est en alternance, elle apprend son métier, c'est normal. Hein.
6: On s'en fout de Fred de toute façon.
5: Il est pas intéressant. Mais qui ne connaît pas Fred à Évreux ?
6: Mais moi.
7: Oh non. Voilà. Non, soyons modestes, n'exagérons rien.
6: C'est vrai qu'il est d'Evreux maintenant.
5: Oui, c'est vrai.
7: Mais j'habite à Evreux maintenant.
5: Ouais. Et donc, par contre, moi, votre collaboration, elle n'a pas commencé il y a 25 ans.
6: Non.
5: Et non, voilà, c'est ça. Et Nono et Moumoune, ça date de quand ?
7: 2015.
5: Et j'ai appris une mauvaise nouvelle alors.
7: Nono et Moumoune en bande dessinée 2015.
5: En bande dessinée, oui, parce
7: que la radio, c'était en 2011.
5: Voilà. Oui. Et ce qui était l'origine de la bande dessinée, c'est l'émission de radio, en fait.
0: Oui.
5: Voilà. Donc, tous les jours, il fallait que vous fassiez les textes, que vous fassiez des dialogues.
7: Tous les jours, avec une deadline, tous les jours, il fallait écrire un sketch et puis l'enregistrer, le produire, le mettre à l'antenne. Voilà.
5: Voilà, oui, donc c'est quand même un sacré travail.
7: Ah, ça, c'est un véritable exercice, oui.
5: Alors, moi, ce que j'aimerais bien, c'est savoir d'où vous vient votre inspiration. Parce qu'il y a quand même des choses qui sont un peu déjantées parfois.
6: De sa vie privée.
7: Tu sais quoi ? Je suis dans la rue, je suis chez moi, je regarde la télé, j'écoute la radio et puis je prends des notes.
6: Non, c'est sa vie privée.
7: Je croise des aberrations des sources d'inspiration.
6: Non, c'est sa vie privée.
5: Oh, je pense pas quand même.
7: Ben non, le tout, c'est de prendre des notes et puis tu.
6: Non, c'est sa vie privée.
7: Et puis après, tu grossis le trait, quoi. Tu caricatures, c'est le principe de la caricature de la vie.
5: Ouais, c'est ça. Donc, et alors, Cordoba, alors, vous avez pu imaginer les personnages de
6: Mais il m'a expliqué comment il les voyait déjà à la base.
5: Ouais.
6: Mais bon, il m'a dit un petit nabo. D'ailleurs, à la base, il m'avait un peu parlé, je me souviens, à l'époque, sans critiquer personne, un peu Sarkozy et puis sa femme. La grande Petio.
5: D'accord.
7: L'inspiration s'arrêtait là.
6: C'était un peu
5: voilà, c'est ça, oui, un petit
6: là,
5: peu dans
6: hein,
5: le.
6: Après caricature 2. Hein.
5: Juste non. Dans la.
7: Pour Moumoune, Moumoune, clairement, tu t'es inspiré de ma femme.
6: Oui, parce que j'ai eu la chance de l'avoir nue. Non, je plaisante.
5: Bon, alors là, on dérape un peu, je suis désolé.
6: Si plaisante, t'as
7: de la chance, moi, ça m'est jamais arrivé.
6: Non, je te montrerai une photo.
5: Bon, soyons sérieux quand même.
6: Ah non, c'est impossible. Je sais pas faire. Non, c'est parce que oui, je me suis inspiré de sa femme, parce que j'ai un peu l'impression de. Qui racontait un peu ses histoires personnelles, de ce qu'il vivait au quotidien, quoi.
5: Ouais, c'est ça.
7: C'est forcément que tu t'inspires de ton histoire, de ton quotidien, pour réécrire et de façon caricaturale la vie d'un couple à la radio au quotidien. Tu dois quand même prendre une base, de partir de quelque part. Mmh. Et évidemment que Moumoune, c'est pas ma femme. Mais d'un autre côté, il y a toujours des petites histoires dans les
5: couples. Oui, quand
7: tu grossis le trait, quand tu en fais quelque chose d'humoristique, tu vas en rajouter, tu vas exagérer, tu vas en faire des caisses, et puis tu vas finir par nous pondre quelque chose qui pourra sembler parfois drôle, quoi.
5: Voilà. Et vous n'avez jamais songé à faire du one man show avec
6: pas évident.
5: Non, mais Fred, parce que comme il a les textes.
7: À un moment donné, on avait une idée de spectacle.
5: Mais
7: si tu veux, comme on peut pas être au four et au moulin,
5: ça fait beaucoup.
7: On n'a pas le don d'ubiquité.
6: Il n'y a pas le physique. Il est pas beau.
5: Oh, le physique, ça.
6: Non, mais il est pas beau.
7: Moi, je suis pas trop mal.
6: En plus, il est petit, donc du coup,
7: je suis quand même pas trop mal.
6: On le verrait pas.
5: Bon, alors, sinon, revenons quand même à nos moutons, parce que j'ai appris que Nono et Moumoune, ça allait s'arrêter.
7: Oui.
5: Bah alors ça,
7: enfin,
5: c'est. Moi je suis en deuil.
6: Divorce.
7: Ah, la casquette de cette histoire.
5: Parce que c'est quand même. Parce que déjà l'année dernière, au niveau de la radio.
7: C'est pour notre santé mentale. Tu peux pas rester 15 ans à bosser avec un mec comme ça et en sortir indemne. Donc à un moment donné, soit tu décides de continuer et tu risques de franchir un point de non-retour.
5: Ouais.
7: Moi j'ai pas envie d'être hospitalisé. Je veux continuer à avoir mon indépendance et mon autonomie et rentrer chez moi tous les soirs sans être obligé d'en référer à un médecin. Donc à partir de ce moment-là, on a décidé d'un commun accord d'arrêter. Juste parce que il y a des belles aventures qui doivent à un moment laisser la place à d'autres belles aventures. Parce que tu t'empêches quand tu vis une histoire comme celle-ci, tu t'empêches aussi quelque part d'en vivre d'autres. Tu vois?
5: Oui, parce que c'est très prenant quand même. Ouais, c'est ça. Mais bon, de toute façon, on vous reverra sur les festivals de BD.
6: Pourquoi faire?
5: Cordoba va pas s'arrêter de dessiner.
6: Il est sorti de nouveautés déjà cette année.
5: Alors quels sont vos.
6: Les Vikings, tome 2,
5: ouais.
6: Qui est déjà sorti il y a 4 ans. Et puis on va dire variation culinaire. Un livre de cuisine.
7: Il a fait un livre de cuisine.
6: Sur des restaurateurs Dieppe, dans la région de Dieppe.
7: Là, il y avait besoin de pognon. Hein.
6: Il avait besoin de bouffer.
5: Alors, j'ai pas compris. Donc, d'où vient.
6: Non, plus.
7: Il y a un livre de des chefs de la région qui ont donné leurs recettes.
5: D'accord.
7: Mais tu digresses beaucoup, donc va droit au but. Tu sais, ils ont plus que 2 minutes d'antenne. Parle dans ton micro. Tu parles dans ton micro, sinon personne
5: ne va. Alors, je crois que là, on a un vrai sketch. Mais alors, plus sérieusement, c'est donc les chefs de la région qui ont donné leurs recettes.
6: Oui.
5: Voilà. Donc,
6: c'est ça, ils donnent une recette et moi, j'ai illustré.
5: Ouais.
6: Et avec ma compagne, Yann Fermin, je dissocie de son nom.
7: Qui est peintre aussi.
5: Qui est peintre.
6: Elle a fait les colorisations des dessins.
5: D'accord, c'est chouette ça.
6: Oui, puis on en fait un deuxième avec l'édition Varou l'année prochaine. Et ce sera les restaurants de l'heure.
5: Ah, ça c'est
6: ça
5: bien.
6: Ça va s'appeler d'ailleurs l'heure de cuisiner.
5: Ouais. Oh, c'est vraiment, ils vont bon là. C'est...
6: Oui, oui.
5: Voilà. C'est bien là.
6: On a déjà quelques restaurants ici sur les qui sont très intéressés par le projet.
5: Non, puis c'est bien, ça met en valeur quand même notre patrimoine.
6: Je suis désolé de dire ça, mais c'est vrai que le restaurant il peine en ce moment.
5: Oui, c'est vrai. Donc,
6: On essaye de.
5: Oui, et puis même, c'est bien parce que c'est les gens comme ça, ça les fait connaître, ça leur fait connaître. Oui. La... Et donc, vous avez vu beaucoup de monde sur ce festival?
7: Bah oui, oui, toujours. C'est un des plus gros de la région. Hein,
5: c'est vrai.
6: C'est celui qui organise qui est le plus gros.
7: Ah oui.
5: Bon, j'espère qu'il n'a pas entendu.
6: Mais il se dit lui-même être le plus gros éditeur de France.
5: Bon, alors voilà. Donc, il ne nous reste plus que quelques minutes.
6: Quand
0: je dis une, et dis quelqu'un quand même. Florence dit une et tu dis quelqu'un.
6: Je ne peux pas raconter ma vie.
5: Oui, mais. Non, non, mais bon. Alors, sur quelle note voulez-vous terminer cette interview?
7: Je sais pas, un si bémol.
6: De qui est pour vous la note?
5: Non, non.
6: Vous quand même vous me payez pour
5: l'édition. Non, non, mais alors, non, qu'est-ce que vous avez comme communication à faire sur votre actualité?
7: Je profite que des centaines de milliers de personnes nous écoutent
6: lui, c'est qui,
7: cet après-midi.
6: Un impératif surprise ce soir chez lui. Non, pour l'adresse.
7: Tu peux te taire, s'il te plaît. Pour dire que Jean-Marie Cordoba, Juan Maria, d'origine espagnole, est un self-made man qui a réussi dans la vie et qui m'a fait réussir dans la vie.
5: Ça, c'est bien.
7: Parce que grâce à notre rencontre, on a, et l'un et l'autre, quelque part, pu goûter à quelque chose, une forme d'amitié professionnelle et humaine qu'on n'aurait pas connue si on ne s'était pas croisés. Et on s'est porté l'un et l'autre vers un projet qui nous a excessivement enrichis.
5: Non, mais c'est bien parce
7: mais
5: que
7: je parle pas que financièrement d'ailleurs.
5: Non, mais c'est comme ça que je le vois. Mais bah, écoutez, je crois que c'est une belle note, émouvante. Hein, et puis, parce que Fred était très sérieux là quand même. Hein, j'avais presque les larmes aux yeux quand même. C'était vraiment.
6: Tu as dit ça.
7: Mais tu sais que je l'aime comme avec un A majuscule. C'est pas juste je l'apprécie. Cet homme est une pierre angulaire de ma vie.
5: Voilà.
7: C'est un drapeau dans ma vie. Une pierre angulaire.
5: Pierre angulaire.
7: C'est vrai. Des fois, j'utilise des mots compliqués.
6: Oui, non. Mais c'est en dictionnaire, ça.
7: Oui, bien sûr. Ah, bon. Je t'expliquerai.
6: Non, mais j'aime pas le mot oculaire. Ça fait peur le mot. C'est mot oculaire que j'aime pas.
5: Angulaire. Bon, bah, messieurs, je crois qu'on va s'arrêter là, hein, parce que.
7: Oui, c'est bon. Oui, parce qu'il nous reste pas quelques minutes.
5: Et non, c'est fini.
6: Et c'est quoi ton prénom, toi?
5: Moi, c'est Florence.
6: Oh, merci, Florence. Mais
7: j'arrête pas de t'appeler Florence. Je l'appelle Florence depuis tout à l'heure. Ça aurait dû te mettre la puce à l'oreille.
6: Parce que je l'appelle par son prénom.
7: Je l'ai dit 10
5: fois. Mais on se connaît avec Fred, on se voit régulièrement dans
6: Evo. Votre vie privée, ça ne me regarde pas. C'est votre problème.
7: Il y a vraiment des gens qui écoutent.
6: Moi, ça me regarde
7: pas. Et peut-être ma femme d'ailleurs.
5: Oui. Bon, je la connais aussi, donc il n'y a pas de soucis.
7: Florence, on en reparle ce soir quand on se verra.
6: Oui. Non, mais.
5: Bon, bah écoutez, en tous les cas, merci beaucoup.
6: Oui, je t'en prie, Florence, c'est gentil à toi. Moi, les Florence, non, ça ne m'est jamais arrivé qu'une Florence.
7: Bah écoute.
6: Non, bon.
7: Il y a un début à tout.
5: Toujours à l'antenne là.
6: Oh la pauvre, oui, elle est virée.
7: On peut pas couper au montage, Florence.
6: Oui, en tout cas, moi je suis champion du monde. Moi je précise, je suis champion du monde, moi. Je suis d'origine espagnole.
7: Allez, on vous embrasse parce qu'on n'a plus que quelques minutes.
5: Voilà, écoutez, j'espère que vous allez encore avoir plein de signatures à donner, plein de beaux dessins à faire.
7: Et on sera encore là demain, bien sûr.
5: Voilà.
7: Oui, oui, bien sûr. Tous les auteurs qui sont présents aujourd'hui.
5: Oui, c'est très très bien.
6: Bon courage pour les autres parce qu'on a boussillonné sur les micros.
5: Bon. Bon, bah écoutez, JC, je pense que t'as plus rien à dire, c'est bon?
0: J'ai rien à dire, j'attends que tu fasses une transition. J'attends ta transition pour envoyer le morceau.
7: Il est juste en train de se dire l'année prochaine, faites-moi penser à pour les invités.
6: Il tombe dans les pommes.
5: Donc, eh bien, voilà, nous allons écouter donc un morceau de musique, hein, c'est ça?
6: Et c'est quoi? Sex Pistol? Chante à Goya?
0: Ah non, pardon, bah alors si vous voulez le morceau, c'est Kid Francescoli.
6: Merci. Ah, italien. Et c'est coupé là, c'est bon.

0: c'est Kit Francescoli que vous venez d'écouter, qui sera dans la programmation du 106 pour cette saison.
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0: Et nous poursuivons les rencontres, les échanges, toujours sur ce festival de la BD d'Evreux. Et nous avons à nos micros Stéphane Agosto. Bonjour Stéphane.
5: Bonjour.
0: Alors Stéphane, auteur spécialisé de l'aviation quand même, j'ai l'impression, vous m'arrêterez quand je dis des bêtises, hein, bien entendu. Et puis sur les questions des périodes de la guerre, en tout cas dans les albums publiés, je pense à FAFL, je pense à Ciel sans pilote et à d'autres albums, notamment autour de Dieppe. Donc voilà, ma première question va être, est-ce que finalement c'est arrivé dans l'écriture et bien au scénario et puis à l'illustration, passe par ces questions là
6: moi c'est le dessin, hein.
0: Oui, c'est le dessin.
6: Ouais, plus le dessin.
0: Il y a eu un peu de scénarisation, non, aussi?
6: Non, c'est que sur le dessin. Ouais. C'est le dessin, ouais.
0: Et alors du coup, est-ce que pour vous, le dessin, bah, finalement, il y a un attrait spécifique sur ces périodes historiques de guerre, notamment, parce qu'il y en a quand même pas mal dans votre bibliographie.
6: Oui, qui n'est pas si importante que ça, parce qu'il y a une petite quinzaine d'albums, mais effectivement, l'essentiel porte sur ces périodes, notamment de la Seconde Guerre mondiale, première aussi un peu. Mais c'est, on va dire que j'ai une vraie passion pour l'histoire, au-delà de la BD, mais voilà, je lis beaucoup de livres d'histoire, je suis vraiment intéressé par ces périodes. Mais c'est quand même un petit peu les rencontres avec des éditeurs qui m'ont amené à travailler dans ces périodes-là, quoi. J'aurais pu très bien travailler sur d'autres sujets, hein. C'est pas une volonté de ma part. Je suis pas arrivé dans le milieu de la BD en disant je veux faire des BD sur les avions ou sur les.
0: Il y en a beaucoup quand même des avions. Du coup, je me posais la question. Je me suis dit, est-ce qu'ils dessinaient des avions depuis toujours?
6: Alors en plus, si on veut pousser un petit peu les paradoxes comme ça plus loin, même mon père était pilote de chasse. Mais voilà.
0: Ah, vous nous nourrissez là, hein, dans nos questions là.
6: Et pourtant tout ça reste vraiment du hasard, hein. J'y suis arrivé vraiment par hasard. Alors ça me fait plaisir de dessiner ça parce que j'ai une vraie passion pour l'histoire. C'est vrai que par mon père je connais un petit peu le milieu de l'aviation, mais ceci dit, ça reste encore une fois juste une rencontre avec un éditeur qui m'a permis de travailler dans ces périodes-là, quoi. Et alors après, bah oui, de fil en aiguille, évidemment, pour le projet qui suit, on te dit, bah tiens, on va continuer, et puis, etc. Mais
0: On a trouvé notre spécialiste de l'aviation. Ouais. On va lui proposer des projets, c'est ça. Quand on illustre, quand on dessine, il y a toute une partie quand même documentaire, où on peut pas se permettre de dessiner n'importe quoi, notamment
6: sur ces machines-là.
0: Sur des ouvrages qui ont quand même une vocation historique. Qu'on le veuille ou non, parfois d'ailleurs, hein, il est obligé d'avoir cette notion-là. Comment ça marche pour vous, là, cette partie un peu documentaire.
6: Elle est importante. Alors moi, je cherche pas à faire de dans ces BD là, je ne cherchais pas à faire de l'hyperréalisme. Hein. J'essayais d'être raccord quand même avec la réalité. Donc c'était plus faire vrai que de faire la réalité. Donc la documentation est assez classique, hein. C'est des livres, c'est Internet aujourd'hui qui nous aide beaucoup quand même à avoir accès à une quantité d'images impressionnantes. Les maquettistes aussi nous apportent aussi beaucoup de documentation par les photos qu'ils font de leur réalisation. Le scénariste lui-même m'apporte aussi de la documentation. Et puis après, à partir de tous ces éléments-là, moi je construis mes dessins, mais qui encore une fois n'ont pas vocation à être hyper réalistes. Hein. Moi j'ai un style, je travaille notamment à l'aquarelle, avec lequel j'essaie de m'affranchir d'une trop grande rigueur. Parce que je sais que dans ce milieu-là, enfin les lecteurs, il y a vraiment des gars très exigeants. Je sais qu'il y a des auteurs qui répondent à ces exigences. Moi je me mets un petit peu à part, je suis un peu plus relax par rapport à ça. Voilà.
0: sur le trait en lui-même, voilà, il y a un trait très affirmé. Et je me permets de revenir sur une des dernières parutions, Les Buveuses de thé, qui justement sort totalement de ce champ-là. On est autour d'un parcours de vie de plusieurs femmes autour du cancer du sein, ouais. Hein, si je ne dis pas de bêtises. Et j'ai l'impression que le trait est totalement différent aussi dans la technique de dessin. Enfin, en tout cas, moi, j'ai perçu comme une
6: peut-être
0: différence.
6: Peut-être que ça peut apparaître, c'est vrai, un peu différent. C'est vrai que les scènes que je dessine sont tellement différentes aussi que, bon, forcément, on se dit c'est autre chose. On est ailleurs, quoi. C'est clair par rapport à ce que je faisais avant. En réalité, la technique est sensiblement la même que celle que j'utilisais notamment dans ma première série FAFL. Hein, c'est la couleur directe, aquarelle. Alors peut-être. Maîtriser peut-être un peu mieux que je n'ai pu le faire il y a 10-15 ans, mais ça reste sensiblement la même technique. Ceci dit, c'est vrai que là je dessine plus des hommes mais des femmes, je dessine plus des avions mais je sais pas, des services à thé, hein, enfin, donc c'est vraiment très différent, quoi. L'univers est très différent, les couleurs aussi sont beaucoup plus lumineuses, on n'est plus dans la boue des tranchées ou dans la fumée d'un avion qui crame, quoi. Donc on est dans...
0: Oui, c'est peut-être ça aussi qui a amené une autre sensation sur le trait. Vous parliez il y a un instant de couleur directe, travail d'aquarelle, c'est-à-dire que c'est pinceau sur des grandes planches. Là c'est ma petite curiosité de savoir comment ça marche en atelier. Est-ce que chaque case est un grand format, est-ce que ça travaille sur quel format?
6: C'est les planches sur lesquelles je travaille sont sensiblement plus grandes que ce qui est publié. J'ai pas les dimensions en tête, mais on va dire qu'on est à peu près sur 50 cm sur 40, quelque chose comme ça, ou sur 35 sur 50 cm.
0: Quasiment le double de la taille édition,
6: oui,
0: c'est ça
6: à peu près le double de l'album, je pense. Et pour la technique, je fais un crayonné sur ces planches que je repasse ensuite au stylo bic. Et ensuite, effectivement, c'est de l'aquarelle. C'est le gros du travail, c'est la mise en couleur, quoi, qui prend le plus de temps même que le dessin. Donc je passe beaucoup de temps sur la couleur.
0: Sur justement cette technique aujourd'hui à l'ère du numérique, parce que beaucoup travaillent aussi en numérique, c'est quoi, c'est le rapport un peu charnel avec la matière, comment ça se passe pour vous en fait?
6: Moi c'est parce que j'ai toujours travaillé comme ça, donc j'ai envie de dire, tant que on m'autorise à le faire, qu'on continue à me payer pour le faire, moi je suis pas contre, hein, toutes les nouvelles techniques qui existent, je trouve ça, il y a vraiment des trucs superbes qui se font avec toutes les, c'est un outil de plus, quoi, qui s'ajoute à tout ce qui existe. Moi, j'ai pas encore franchi ce cap-là. A priori, je ne me vois pas le franchir. Hein. Si je peux continuer comme ça, c'est très bien.
0: Parce qu'il y a le plaisir,
6: y a un vrai plaisir de dessiner,
0: oui,
6: effectivement,
0: voilà,
6: sur
0: ça.
6: Le papier. Moi, je suis content de faire ma petite tambouille avec mes aquarelles, mes gouaches, l'eau, les chiffons, les crayons, etc. Mais je pense que ceux qui travaillent en numérique ont aussi leur petite tambouille, hein, leur petite cuisine.
0: Oui, c'est ça, c'est les techniques des uns et des autres, effectivement. Sur justement tout ce travail, vous, Stéphane Agusto, comment est l'atelier? Comment ça travaille à la lumière du matin, à la lumière du soir, à la lumière de l'après-midi? Non, mais c'est comment ça fonctionne?
6: J'essaye de plus en plus d'éviter la lumière du soir parce que j'ai envie de me coucher plus tôt,
0: parce que c'est un métier assez solitaire, on n'imagine pas trop en fait.
6: Après, il y a des dessinateurs qui travaillent en atelier collectif. Hein. Non, moi je suis assez ours de nature et donc je suis très bien dans un atelier tout seul toute la journée, effectivement. Ouais, un petit atelier avec plein de livres dedans, 2-3 bureaux et puis voilà, quoi, je me débrouille là-dedans. De la musique ou du calme.
0: Oui, c'est ça aussi, c'est l'ambiance. Peu importe, musique ou calme.
6: Musicale, suivant mes envies, quoi, en fait. C'est peut-être ce qui fait que j'aurais du mal à travailler d'ailleurs avec d'autres dessinateurs dans le même atelier, parce que je pense qu'à ce niveau-là, il y a forcément un arrangement à trouver avec le collectif qui n'est pas toujours évident, peut-être.
0: Au moins pour la musique.
6: Ouais, c'est ça.
0: C'est au moins pour la musique. Sur les projets, est-ce qu'il y a des choses stimulantes qui vous attendent prochainement, des trucs qui donnent envie?
6: Oui, je suis dessus. Là, il y a un nouvel album sur lequel je travaille toujours chez les sculpteurs de bulles et avec le même scénariste Benoît Prieur, le même scénariste que pour les buveuses de thé. Donc ça sera encore une fois une histoire de femme. Donc je quitte encore, enfin je reste éloigné des avions de la guerre pour ce nouvel album, une histoire de femme. Et là c'est une histoire intimiste au cours de laquelle une femme va, de 35 ans à peu près, va avoir l'occasion de découvrir qui était son père, qu'elle n'a pas connu, dont sa mère lui a jamais parlé. Et voilà, elle part en Italie sur les traces de ce père.
0: Voilà. C'est une rencontre du coup avec Ben Prieur. Vous savez, des fois il y a des propositions des éditeurs, des fois ce sont des rencontres humaines sur lesquelles on a envie de bosser. Ouais. Avec Ben Prieur, c'est comment ?
6: Eh ben alors là, c'est les deux en fait. C'est-à-dire que Ben Prieur est scénariste, mais il est aussi éditeur.
0: D'accord. Donc c'est lui qui édite
6: qui édite les buveuses de thé.
0: D'accord.
6: C'est lui le scénariste aussi de cet album.
0: Les sculpteurs de bulles, c'est lui du coup.
6: Ouais, c'est lui, ouais, c'est ça. Ouais. Donc il est venu me chercher en tant que scénariste. Il s'est présenté en tant que scénariste, mais aussi en tant qu'éditeur. Donc voilà.
0: Rencontre a fonctionné, c'est parti quoi.
6: Ah, voilà. Ouais. Ouais.
0: Très bien, donc on peut vous rencontrer aujourd'hui et demain sur ce festival de la BD. Vous avez croisé d'autres auteurs, illustrateurs, scénaristes, parce que des fois c'est l'occasion aussi de croiser les confrères
6: des
0: vieux copains des fois.
6: Oui, oui, exact. Ou même de la famille. De la famille que j'avais pas revue depuis peut-être 30 ans, enfin bon... Non, de la famille, voilà. Donc c'est l'occasion d'en trouver des collègues, des amis, de la famille, voilà. Mais malheureusement, on n'a pas forcément le temps de développer à chaque fois les rencontres. Parce qu'on a un peu de travail aussi quand même.
0: Oui, bah mine de rien. Hein.
6: On a obligé de venir à la radio en plus.
0: Alors... bon, en tout cas, c'était très gentil à vous d'arriver jusqu'ici. Vous faisiez partie des auteurs repérés en amont. Voilà, merci beaucoup Stéphane Agosto d'être passé par nos micros.
6: Merci, bonne continuation.
0: Merci bien. On poursuit en musique avec un truc qui nous amuse bien avec Damien. Dernièrement, on s'en est pris plein les oreilles. Enfin, dernièrement, ça fait un petit bout de temps que ça tourne et on s'en prend plein les oreilles. C'est Angine de poitrine.

0: angine de poitrine. Si vous avez été décontenancé, c'est normal, c'est ça le but. Et le titre, c'était Togd. Bah ouais, c'est une langue particulière, hein. C'est pas une langue comme la nôtre.
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0: Et nous sommes toujours en direct, en live et en public du Festival de la BD à Évreux qui se tient sur la place du Général de Gaulle, c'est la place de la mairie hein, tout simplement. On vous invite à nous y rejoindre et ça y est, la pluie a cessé, donc c'est le moment ou jamais de sortir de chez vous, de votre voiture ou de d'où vous êtes, peu importe, pour nous rejoindre. L'occasion pour vous de rencontrer, discuter, échanger, papoter avec plus de 50 000 illustrateurs, auteurs de bande dessinée. Et justement, nous en avons un avec nous, c'est Sty. Bonjour.
4: Bonjour.
0: Et puis Marie-Claude. Bonjour. Marie-Claude sera aussi à la question, exactement. Sty, alors on l'a vu, alors c'est un auteur à vrai. On se permet de le citer juste parce que il y a des petites fiertés normandes sur lesquelles on ne va pas bouder. Vous l'avez lu dans Les Profs notamment. Il est auteur Titanic Park. Il a fait un album autour des pirates parce que c'était le thème aussi.
4: Exactement.
0: C'était le thème de cette année, de ce salon, c'est Annabelle la pirate rebelle, dans un style qu'on pourrait qualifier de franco-belge.
4: Tout à fait, ça me va très, très bien clairement. Style franco-belge, humour
0: franco-belge, exactement. Ma toute première question, Sty, à quoi as-tu été bercé enfant? Est-ce que la BD est venue te titiller à cette époque-là?
4: Évidemment, et notamment la BD franco-belge, évidemment. Moi je suis un enfant de Spirou, dont j'ai été...

0: abonné très jeune et c'était mon rêve petit d'être dans le journal. Donc quand j'ai pu réaliser ça, ça fait maintenant 15 ans que je suis dans Spirou, c'était une joie infinie. Je rêverais d'aller voir moi petit pour me dire à moi-même, t'inquiète pas, tu y seras plus
1: tard. Tu vas y arriver.
0: Plus tard. Et donc il y a Annabelle Pirate Rebelle dont vous parliez.
2: On va se tutoyer.
0: Dont tu parlais, a été prépublié dans le magazine Spirou justement.
2: Voilà. Ah oui, le personnage ou les histoires déjà.
0: Les petits gags ont été publiés dans Spirou avant de finir en album chez Varou, qui est l'éditeur local.
2: Tout à fait. Alors quand on publie chez Spirou, ça doit être juste un kiff en fait. Quand on l'a lu et qu'on publie après des histoires chez Spirou, ça doit être un super kiff, non?
0: C'est un peu la classe.
1: Il faudrait presque mettre un badge.
0: Une petite barrette. Oui, oui, évidemment, c'est un fait d'armes. C'est toujours cool. Et en plus, j'aime bien le principe de les publications hebdomadaires. Ça oblige à être dans une sorte d'urgence qui, moi, me fait tourner ma créativité au maximum. Voilà, quand j'ai trop de temps, je suis moins efficace que quand je dois rendre des trucs.
1: C'était comme ça aussi à l'école, peut-être.
0: Oui. Non,
1: oui, voilà.
0: J'étais plutôt pas mal à l'école quand même. J'étais plutôt pas mal.
2: Alors justement, moi, je vais revenir sur Spirou parce que Spirou a marqué l'histoire de la BD quand même, et ce depuis très très longtemps.
0: Oui.
2: C'est quelque chose. C'est un marqueur quasi immuable finalement, Spirou. Enfin, je ne sais pas comment les auteurs de BD le voient, mais
0: beaucoup, c'est leur porte d'entrée dans la BD. Alors il y en a évidemment aussi qui ont lu Pif. Maintenant moins, puisque ça fait comme une paire d'années que Pif n'existe plus.
2: Oui, c'est ça.
0: Mais en gros, il y a une sorte de triptyque Pif, Mickey, Spirou et aussi le journal de Tintin à une époque.
1: Bien sûr.
0: Mais,
2: ça, c'est encore plus vieux, le journal de Tintin.
1: Oui, c'est plus vieux.
0: Mais du coup, beaucoup de. Moi, je suis copain avec des auteurs maintenant que j'ai lu quand j'étais petit dans Spirou, et maintenant il y a des jeunes auteurs qui vont dire oh, je t'ai connu dans Spirou, le coup de massue derrière la nuque,
1: ça fait mal.
0: Mais d'un autre côté, c'est quand même une sorte de fierté, donc
1: c'est une reconnaissance,
0: vraiment un marqueur. Spirou, c'est vraiment c'est tout ce que j'ai toujours voulu faire en BD en plus.
1: C'est le Graal un peu.
0: C'est un peu, en tout cas moi, c'est mon Graal. Il y en a d'autres qui ont préféré les comics, les mangas.
1: Ouais.
0: Mais moi, Spirou, c'est mon Graal. Ouais. C'est ce qu'on trouve dedans, c'est vraiment la cam de ce que j'aime lire aussi en plus, quoi. Donc,
1: d'accord. Voilà.
2: Justement, ces lectures actuelles, quand on est auteur de BD, illustrateur, quand on connaît quand même de l'intérieur le milieu, on lit quoi?
0: Eh ben alors, moi je suis un auteur reconverti en fait. Avant j'ai eu une autre vie avant, c'est pas si longtemps que ça. Ça fait 20 ans que je fais de la BD quand même. Mais j'ai eu une autre vie avant où je lisais énormément de BD. Et finalement, plus le temps passe et plus j'en produis, moins j'en lis d'autres. Parce que, alors peut-être aussi parce que je fais ça toute la journée, donc le soir j'ai envie de faire autre chose. Et puis j'essaye aussi de pas être trop influencé par les autres. Ça m'est déjà arrivé de sortir des gags. Finalement, j'avais lu ailleurs, on me dit ah, mais ça, c'est un gag de Gaston et tout ça. Et donc, en lisant le moins possible, notamment des trucs d'humour, ça m'évite de piquer involontairement des gags aux autres. Mais ça m'empêche pas de jeter toujours un coup d'œil. Et puis, j'ai tellement de copains dans la BD d'humour. Je sais pas, c'est une sorte de pudeur aussi de pas trop lire ce qu'ils font, mais on rigole tous ensemble, mais on lit pas trop ce que font les uns les autres finalement.
1: Et l'imaginaire, comment il vient, l'idée d'une BD, d'un album, d'une série?
0: Alors quand on doit expliquer le métier, expliquer la partie réalisation du dessin, donc le crayonné, l'ancrage, la mise en couleur, tout ça, c'est assez facile à expliquer. Et finalement, le plus dur à expliquer, c'est d'où sortent les idées. Parce que j'ai pas de recette miracle, il y a pas de. Chez Raoul Covin, le fameux éditeur des tuniques bleues, des femmes en blanc, Pierre Tombal, etc. Lui s'allonge dans son canapé, c'est comme ça qu'il trouvait des idées. Moi, ça marche pas comme ça. Ce que je fais, c'est que je me promène, je regarde les gens, ou je lis les infos, ou je fais rien, je regarde un dessin animé, et tout d'un coup, pouf, un truc va jaillir de ma tête. Généralement, je le laisse mijoter 2-3 jours pour qu'il se bonifie. Je coupe généralement les branches qui ne sont pas très utiles pour essayer d'avoir l'essence même du gag. Et à partir de ce moment-là, quand je l'ai laissé bien mijoter, hop, j'en fais ma planche. mais c'est, je peux rester du coup une journée sans rien trouver, j'ai l'impression que j'ai rien foutu de ma journée, et le lendemain je vais en trouver 5 ou 6 d'un coup quoi.
1: Ouais.
0: Donc vraiment d'où viennent les idées, ça c'est vraiment le plus dur à expliquer. Enfin, j'ai pas d'explication logique à ça. Je pense que c'est une question de personnalité à la base aussi, d'avoir un esprit créatif ou pas.
2: Sur alors tu disais sur la partie BD, tu en lis moins que tu en as lu. Est-ce qu'il reste pas forcément sur le franco-belge, hein, mais des auteurs qui t'ont marqué, qui te font waouh, c'est
0: ah oui, là, j'en prends plein. Il y a encore des auteurs actuels que je lis quand même, parce que ceux-là vraiment c'est des incontournables. Alors moi je vais pouvoir en citer 2-3. Donc c'est surtout des auteurs d'humour, mais j'adore Guillaume Bouzard, j'adore Libon. Et puis évidemment dans ceux qui m'ont beaucoup inspiré, bah, évidemment il y a eu Franquin comme à peu près tous les auteurs, mais un gars comme Zep, moi je suis un grand fan de Titeuf, même si j'ai connu adulte, mais ça m'a toujours fait beaucoup rire. En plus les gags pipi caca prout, moi c'est ce que j'aime, voilà. Donc oui il y a quand même plein d'auteurs contemporains que je trouve beaucoup plus drôles que moi, donc je suis infiniment jaloux, évidemment.
2: On évoquait tout à l'heure les tuniques bleues. J'ai cru comprendre que tu avais participé sur un numéro, hein, c'est ça?
0: Tout à fait.
2: Ça, bah, en fait, c'est un monstre, les tuniques bleues.
0: C'est une des Madeleine de Proust, forcément, parce que ça a toujours existé pour moi, depuis que je suis né, en tout cas, quasiment.
2: Je sais pas, ils sont à plus de 50 tomes.
0: Oui, ils ont plus, à presque 60 tomes maintenant.
2: Ah ouais, c'est pas rien. Quoi.
0: Et justement, c'était pour les 60 ans des tuniques bleues. Ils ont proposé à des binômes d'auteurs de Spirou et un peu d'autres de réaliser des histoires courtes des tuniques bleues pour en faire un album. Et quand on m'a proposé, mais j'étais comme un fou, quoi. Vraiment, on m'a dit, alors tu fais entre 6 et 8 pages. Je dis, 8 pages. je peux pas en avoir plus, j'en veux bien 12. Non, c'était 8. J'ai eu 8. Mais c'était vraiment génial, incroyable, et une fierté de dingue. Surtout que je connaissais Covin parce qu'il était un peu de mon coin, mais Lambille moins, et j'ai pu rencontrer Lambille. J'ai pu rencontrer plein d'autres auteurs à qui on parlait de Tunique Bleue. C'était vraiment un super super souvenir collectif, quoi.
2: Parce que là on parlait Spirou, mais il y a Tunique Bleue. Enfin, d'ailleurs ça sortait dans le Spirou,
0: dans Spirou,
2: les Tuniques Bleues.
0: Tout à fait.
2: Hein. Ça sortait dans Spirou. Ça fait vraiment partie des trucs qui ont marqué l'histoire quand même de la BD. Là on touche.
0: Ah, c'est un monument de la BD. Là,
2: ouais,
0: c'est
2: on fou, touche
0: quoi.
2: Vraiment à des trucs.
0: Et je trouve ça fou que ça n'est jamais devenu une série, un film, un dessin animé. Les Tuniques Bleues, ça s'y prête vraiment. Alors peut-être que ça coûte trop cher parce qu'il y a des, faut plein de costumes, etc. Mais franchement, ça le ferait en film.
2: Et alors finalement, Sty, tu arrives à toucher à plein de mythes en fait à travers ton travail. Enfin, j'ai l'impression que tu les collectionnes, tu les enfiles un peu les mythes. Ouais, c'est ça. Avec Gaston, t'as bossé aussi sur les trucs de Gaston.
0: J'ai fait de Marsu.
2: Oh. Ah ouais, ah, ça oui. aussi.
0: Voilà, j'ai écrit quelques gags de. J'ai écrit un peu pour Kid Paddle aussi. Voilà, et puis régulièrement aussi dans le journal Spirou, alors qu'il s'est pas sorti un album derrière, mais j'ai réalisé des histoires courtes de Spirou et Fantasio.
2: Là t'as touché cool. quand même quasiment à tous les mythes. Oui, c'est ta spécialité, toucher aux mythes.
0: Oui, mais alors s'il y a une série qu'on me proposait de reprendre et je dis oui tout de suite, je réfléchis même pas, c'est Spirou et Fantasio. C'est mon rêve.
1: Ouais.
0: Je lance un appel aux éditions Dupuis, appelez-moi, je suis à votre disposition.
1: Je suis prêt.
2: J'ai déjà fait tous les autres mythes.
1: Voilà, c'est ça.
2: Je me suis déjà attaqué à tous les autres mythes, n'hésitez pas, je suis au point.
0: Non, un petit Mickey aussi, ça me plairait bien. Il n'y a pas que Spirou, il y a Mickey, j'ai une grosse affection pour Disney aussi, pour ces personnages-là.
1: Oui, mais enfin, le dessin est complètement différent.
0: Ah oui, mais pour écrire une histoire, après, je peux m'associer avec d'autres
1: auteurs. Ah oui,
0: auteurs,
1: avec un... oui, voilà. D'autres auteurs, oui, d'accord.
2: Sur la table de travail actuellement, il y a quoi de stimulant? On n'est pas obligé de parler de tout, mais il y a quoi de stimulant en ce moment sur la table de travail?
0: Alors, dans le, ce qui est surtout stimulant, c'est quand je lance une nouvelle série. Et donc là, j'en ai une qui arrivera l'année prochaine, en février, que je fais en collaboration avec Miss Prickly, qui est la première dessinatrice de Mortel Adèle, et qui fait maintenant une série qui s'appelle Animal Jack. Et sur un salon, on discutait, me demander sur quoi je travaillais. J'avais une petite histoire d'une princesse chevaleresse, une petite gamine de 10 ans qui, en cachette de ses parents, rend la la justice sur son petit poney avec son armure et tout ça. Et elle me dit, ah, je suis hyper intéressée. Et on s'est lancé là-dedans. Et ça va devenir une série qui sortira l'année prochaine, le tome 1 en février, le tome 2 en octobre. Donc avec Miss Prickly au dessin et à la couleur chez Dupuis. C'est vraiment en ce moment le truc que j'ai qui tient mes pensées, parce qu'en plus le tome 1 est fini, on l'a mis ce qu'on appelle au frigo. Alors j'explique un peu ce que c'est le frigo, c'est quand on a un tome qui est déjà prêt mais qu'on ne sort pas tout de suite pour pouvoir faire avancer sur le deuxième, et afin de pouvoir faire deux sorties à peu près
1: coup sur coup.
0: Voilà, voilà. Parce que maintenant, notamment depuis la mode du manga, les gens ont du mal à attendre un an ou deux ans, notamment au début des séries, entre chaque tome. Donc là, en fait, on en a un de prêt, on termine le deuxième là, et on va pouvoir en sortir deux d'un coup et attaquer le troisième direct.
2: Chez les séries télévisées aussi, aujourd'hui les gens mangent la saison.
0: Hein, exactement.
2: On attend plus son feuilleton la semaine d'après.
0: Mais oui, c'est pour ça qu'ils font pareil, ils mettent au frigo les épisodes. Voilà. Donc ça sortira en février, en octobre. Ça s'appelle Edelweiss, Princesse et Chevaleresse. Et ça requiert toute mon attention en ce moment. Enfin, pas toute quand même.
2: Non, mais une bonne part. En tout cas, c'est ce qui est stimulant, aujourd'hui.
0: C'est ça.
2: Voilà. Non, mais j'aime bien aller sur cette question de qu'est-ce qui stimule. Parce que tout ne stimule pas au même niveau. Et puis on a toujours un truc en tête autre. Donc, on est donc en courant de ce qui nous stimule, actuellement.
0: Voilà. Tout à fait.
2: C'est plutôt pas mal. Aujourd'hui, on est sur un festival. Il y a plein de gens à croiser, d'autres auteurs, d'autres illustrateurs, d'autres, tous ceux qui font le milieu de la BD. C'est l'occasion pour toi aussi d'aller croiser, alors soit des copains, soit faire des rencontres,
0: évidemment. En fait, les salons BD, c'est notamment pour les. Nous, on a tendance à être un peu des ours. Un peu toujours chez nous, tout seul dans notre grotte. Après, il y en a certains qui ont de la chance de travailler en atelier, évidemment, mais moi, perso, je travaille de chez moi. Et aller sur les salons, c'est évidemment rencontrer les gens, les familles, les petits gamins et tout, qui sont comme des fous. Mais c'est aussi parler avec les copains. Là, moi, j'ai eu de la chance, on m'a installé, tous ceux autour de moi, c'est des potes. Donc, on passe notre journée à discuter. Et
1: on a un bonnet qui arrive avec nous,
0: j'étais le week-end dernier, un autre salon.
2: Voilà, j'en profite du coup.
0: Et du coup, c'est aussi l'occasion de rencontrer des nouvelles têtes et créer des nouveaux projets. Quand on parle du projet, je vous ai parlé tout à l'heure de Edelweiss, Princesse et Chevaleresse, mais voilà, ça s'est conclu sur un salon, quoi. En fait, entre nous, on s'est dit, ok, on va bosser ensemble. Voilà. Donc, c'est toujours stimulant. On rencontre on va dans des nouvelles villes. Alors, ici, non, moi, j'étais déjà venu, mais voilà. Donc, oui, c'est tout un mélange de choses. Voilà, passer des bonnes soirées, créer des souvenirs aussi et les bénévoles aussi, et les auteurs, et les gens, et tout le monde.
1: Et sortir, sortir de sa grotte un peu, comme vous
0: sortir
1: disiez.
0: De sa grotte, pouvoir parler un peu football avec Franck par exemple.
2: Franck, faut pas hésiter à prendre le micro là, parce qu'en fait on va faire des interviews qui vont passer l'un à l'autre.
3: Bonjour tout le monde alors.
2: Bonjour Franck. Si était en train de nous dire, c'est l'occasion aussi de croiser les copains, rencontrer du monde, discuter.
3: On fait les festivals pour ça, et rencontrer le public. Et rencontrer les copains, comme on dit, on fait un métier assez. Bon, il y en a qui bossent en atelier, mais sinon, on fait quand même des métiers assez solitaires.
1: Individuels, on va dire aussi.
3: Donc, petit week-end comme ça, ça permet de se retrouver le soir dans un contexte un peu plus.
0: On a dit qu'on parlait pas de ce qui se passait dans les soirées.
3: J'ai l'impression que mon micro, il est si.
2: Mais en tout cas, merci beaucoup, Steve, d'être passé par le micro. On fait un peu transition, mais tu peux rester. Tu peux rester aussi.
0: Avec un super auteur. Vous allez voir, il est très sympa. il vient de Paris. C'est pas un vrai Normand comme moi, mais on l'accepte avec plaisir, parce qu'on aime bien tout le monde en Normandie.
3: Je me suis demandé en venant en train. Je me suis dit, ils doivent pas être gros les Normands, parce que je trouvais que le train était très réduit par rapport à celui qui part vers l'est. Moi, je suis plutôt de l'est. Et alors, du coup, je me suis dit. Mais non, mais si, il y a Sty quand même, donc c'est pas possible.
0: Bon voilà, vous êtes en bonne main. Donc je vais pouvoir retourner dédicacer.
1: Il y a des grands noms avec nous. Donc merci Sty.
0: Mais c'est moi qui vous remercie. Je vous souhaite un bon week-end à tous.
1: Et venez aussi. Et surtout un bon salon.
0: Venez les gens, s'il vous plaît.
2: Et ben voilà. Et ben venez découvrir merci, effectivement Steve. Les auteurs. Merci. Salut, Steve. On continue avec Franck Bonnet qui est installé avec nous, dessinateur également. Il est spécialiste des pirates. Il recolle avec le thème. On aura l'occasion de revenir.
3: C'est pour ça que j'ai fait l'affiche. Hein.
1: C'est ça.
2: Et ben voilà. J'avais ma transition avec l'affiche et tout, mais bon. Ouais. Franck le fera bien mieux que moi. Voilà, non, il le fera bien mieux que moi. Et c'est plutôt une bonne chose, notamment. Tu fais les changements de micro, c'est ça?
1: Ben,
2: très bien.
1: Oui, parce que je crois que
2: on va faire ça.
1: C'est bon pour toi?
2: Non, mais il préfère. Pardon. Il est très rigide, hein, notre technicien.
1: Oui, voilà,
2: il veut
1: c'est
2: des
1: ça.
2: Couleurs
1: il y a des
2: à des endroits.
3: Le micro losti, c'est bien.
2: Voilà. notamment, donc comme je disais, oui, l'affiche effectivement du festival sur une thématique pirate. Et moi, je me suis arrêté deux minutes sur la série Anne Bonny, qui est l'histoire au féminin.
3: C'est un diptyque en deux tomes sur la vie d'Anne Bonny.
2: Voilà, Anne Bonny. Et alors moi, je connaissais pas Anne Bonny. C'est un personnage réel, Anne Bonny.
3: Oui, c'est... pendant longtemps, on s'est demandé s'il avait vraiment existé parce que on tenait surtout, enfin, toutes les informations quasiment sur elle. Proviennent de Daniel Defoe, celui qui a aussi écrit Robinson Crusoe. Et comme on sait qu'il était à la fois romancier et soi-disant historien.
2: Et mythomane.
3: Moi j'ai raconté la vie d'Anne Bonny vue par Daniel Defoe avec des recoupements aussi d'autres historiens, parce que par le biais d'autres pirates qu'elle a croisés comme John Rackham, Calico Jack.
1: Oui, les grands, personnages. Quoi, les grands.
3: Voilà, et donc. Après, le but de ce diptyque, c'était de raconter aussi la piraterie, parce qu'on a quand même pas mal dans l'imaginaire.
1: Étrillé un peu. Hein,
3: non, la piraterie. Mais les gens ont un imaginaire pirate qui a été dicté par déjà au début par les premiers, on va dire graphistes, les premiers dessinateurs qui ont dessiné la piraterie à l'époque des YF, tout ça, qui ont tout de suite commencé à instaurer un espèce de, je sais pas comment dire, un code vestimentaire et
1: un dress code et, quoi, un peu,
3: un dress
1: c'est
3: code pirate à leur façon à eux, mais sans s'être vraiment documenté avant, c'est-à-dire que c'était un truc un peu, on va dire, rêvé quoi. Et puis ensuite c'est engouffré là-dedans le cinéma américain qui de lui-même aussi a fait la même chose, et donc on se retrouve toujours avec des films ou des histoires de pirates où ils sont sur des bateaux immenses avec 50 canons où il faut normalement 8 personnes pour manœuvrer un canon, donc et c'est improbable d'avoir des pirates qui soient 100 ou 200 sur un bateau, puisque c'était des gens qu'il fallait nourrir, qu'il fallait loger, qu'il fallait payer, et donc ça coûtait beaucoup trop cher. Donc la plupart des équipages pirates dépassaient rarement les 20 personnes à peu près, quoi. Et donc je voulais raconter avec Anne Bonny tout cet univers, donc les mettre sur les vrais bateaux qu'ils avaient, donc des petits bateaux rapides d'une vingtaine de personnes, des membres d'équipage en fait. Leur vie aussi, on imagine toujours les pirates tatoués avec des boucles d'oreilles, en fait ils portaient pas de boucles d'oreilles, ils n'étaient pas tatoués. Ce qui choque le plus les gens, c'est quand je dis qu'ils avaient pratiques homosexuelles sur leur bateau, parce qu'il y en a qui disent Anne Bonny elle était avec Mary Read, il y en a qui disent qu'on sait pas si elles ont vraiment eu des rapports entre elles ou si c'était juste des rapports d'amitié. Il faut savoir que les pirates entre eux avaient des rapports sexuels sur le bateau, ils pratiquaient le matelotage, qui était un espèce de mariage entre eux fait par le capitaine, pas devant l'église parce qu'ils ne croyaient pas en Dieu du tout, mais où il y avait un engagement, un contrat, comme un contrat de mariage, où ils se vouaient protection l'un et l'autre, ils s'engageaient même dans le contrat à partager leurs conquêtes féminines s'ils en faisaient, et sur le bateau ils avaient des rapports sexuels, quoi. Voilà, donc ça, alors quand on dit ça aux gens, les pirates avaient des rapports sexuels entre eux sur le bateau, ça choque tout le monde, ils ne voyaient pas la sexualité comme nous de nos jours, on est il y a 300 ans, voilà. Donc j'ai voulu, par ce diptyque, raconter ça aussi, sur la vie d'Anne Bonny, et aussi la vie des pirates de l'époque, comme elle était réellement, parce qu'il y a beaucoup de choses, on dit toujours, quand ils attaquaient un bateau, ils proposaient aux gens attaqués de venir avec eux. C'est pas vrai du tout. Ils étaient 20 sur un bateau, ils pouvaient pas en mettre 25, 30, les bateaux étaient très petits. Alors par contre, ils avaient perdu le charpentier dans un combat ou dans une bagarre le soir, parce qu'ils se battaient souvent entre eux, s'ils avaient besoin d'un charpentier, par contre, il pouvait leur arriver de prendre le charpentier d'un navire attaqué et de l'obliger à venir. Et c'est les seuls qui ont réussi à sauver leur tête à la fin, c'est quand ils arrivaient à faire témoigner les patrons de navires sur lesquels ils étaient, comme quoi on les avait emmenés, même si parfois ils partaient contre leur gré, mais quand ils restaient 6 mois ou 1 an sur le bateau, peut-être qu'on pouvait finir par convenir.
1: Oui, c'est ça.
3: Que peut-être qu'ils avaient pris goût à la vie de pirate.
2: Ouais. Justement, comment se passe cette documentation pour toi, Franck Bonnet? Comment est-ce que tu vas te documenter, récupérer les éléments?
3: Ça, c'est des recherches, hein, c'est BNF. Bon, maintenant, avec Internet, ça va être quand même pas mal. Beaucoup de lectures. Énormément de lectures. C'est-à-dire que pour tout ce qui est sur mes séries d'avant, comme USS Constitution, sur ce qui est vie à bord d'un bateau, c'est que des. Parce que j'ai lu beaucoup, beaucoup, beaucoup de romans de marine. Donc, c'est surtout des lectures, hein, plus que de, j'ai pas vécu la vie pirate ou même la vie sur un navire, un voilier du 18e siècle. Donc c'est que par des témoignages. On a des témoignages de vrais marins qui existent, Édouard Corbière, Jean Garneret, voilà, qui sont des gens qui ont vraiment navigué à l'époque au 18e siècle et au début du 19e siècle sur ce genre de bateau, qui ont laissé eux des écrits pour expliquer quelle était leur vie à bord. Donc voilà, je me sers de tout ça. Et on en découvre tout le temps. Par exemple, pour Anne Bonny, quand j'ai commencé à écrire le scénario en 2020, on se demandait si elle avait vraiment existé, toujours comme je disais tout à l'heure. Et puis, entre temps, en 2021, à Sainte-Catherine de la Jamaïque, dans un monastère, on découvre un acte de décès d'une certaine Anne Bonny qui serait décédée en 1731. Donc, il y a peu de chances qu'une Anne Bonny qui soit décédée à quelques kilomètres de Kingston où elle a été arrêtée et emprisonnée, soit une autre Anne Bonny que la pirate dont on parle. Donc elle a certainement existé. Sauf que Daniel Defoe peut-être a un peu plus romancé sa vie qu'elle l'était réellement.
1: Oui, en jolivet, quoi.
3: On pourra jamais savoir, de toute façon. Donc après, moi, j'ai fait une bande dessinée, donc je fais aussi avec tout ce que Daniel Defoe a raconté, quoi.
2: Et puis c'est nous emmener dans un univers et dans une histoire au bout d'un moment, enfin une bande dessinée, c'est ça, on embarque normalement.
3: Bah c'est ça, moi j'ai toujours aimé faire ça, c'est-à-dire, j'ai mélangé une documentation assez rigoureuse, aussi bien sur les navires que sur l'histoire à proprement dite, et dedans je glisse mon personnage, qui est un personnage fictif, comme l'ont fait avant moi des Anne Gollon quand ils ont écrit toute la saga des Angéliques, Marquise des Anges, qui était vraiment dans ce principe-là, c'est-à-dire de partir sur une réalité historique très documentée et amener un personnage fictif qui lui est romancé. Et après, j'essaie toujours de trouver dans des domaines qui sont assez déjà faits, refaits, vus et revus, j'essaie toujours de prendre des choses qui sont assez peu connu, c'est-à-dire que si j'avais pas envie par exemple de faire une histoire de pirate où il était question d'un trésor tatoué dans le dos, alors qu'on sait que les pirates n'avaient pas de tatouage, tatoué dans le dos pour aller chercher un trésor avec tomber sur une île où il y a une tribu indigène anthropophage, enfin voilà, si c'est pour faire ça, ça m'intéresse pas parce que ça a déjà été fait x fois, donc j'essaie de trouver des sujets peu connu. Quand j'ai fait USS Constitution, c'était la première guerre maritime des Américains contre les pirates barbaresques. C'était la naissance de la marine de guerre américaine. Je trouvais que c'était intéressant parce que personne n'avait traité le sujet. Quand je fais Anne Bonny, là, le sujet a déjà été traité. Ce que je fais, c'est que je traite de façon à autrement que ce que j'ai vu. Tout ce que j'ai vu sur Anne Bonny jusqu'à maintenant, c'était souvent plutôt des récits un peu pour adolescents ou même avant. Plutôt jeunesse et plutôt le côté on enjolivait les pirates, voilà, c'était la pirate qu'on a envie de prendre sous son aile, quoi. Et moi je me suis dit, bon bah Anne Bonny, c'est pour faire ça, ça a déjà été fait, je vais raconter sa vraie vie, comment c'était, sur les vrais bateaux. Et comme mon prochain projet qui s'appelle la pirate noire, c'est pareil, j'ai essayé de trouver un sujet qui est très peu connu. En fait, il y a quelques mois, ils ont sorti un hors-série, Le Monde, sur les pirates et corsaires. Je me dis, bon, bah tiens, je vais l'acheter, je vais le lire. Je me suis dit, j'apprendrai certainement rien. Et boum, j'apprends quelque chose. J'apprends que vers 1795, Victor Hugues, le gouverneur de la Guadeloupe, avait créé les pirates noirs pour lutter contre la marine anglaise et espagnole. Et je me dis, mais pour que moi je ne le sache pas, c'est qu'il y a peu de monde en France
1: qui
3: devait être au courant.
1: Ouais.
3: Et en fait, le sujet est d'autant plus intéressant que c'était l'histoire de bateaux qui avaient été montés pour protéger nos îles, Martinique, Guadeloupe, Saint-Vincent, Sainte-Lucie, Haïti, des Anglais et des Espagnols qui voulaient nous prendre ces îles-là, parce qu'il y a eu les guerres d'esclavage et de la Révolution, après la Révolution. Et là, je me dis... Et alors, c'est donc des commandants qui étaient blancs, qui venaient de métropole, révolutionnaires sans culottes et qui commandaient ces pirates noirs qui étaient des navires dont l'équipage était entièrement composé de noirs affranchis. Et là, c'est pour ça que nous, les Français, on appelle ça les pirates noirs, les Anglais les picaroons et les Espagnols appellent ça les picarones. Ce qui veut dire en espagnol, picarones, c'est petit brigand. Ça ne veut pas dire pirate noir. Mais certainement que les Espagnols ont appelé ça picarones, ça a donné picaroons, qui veut dire là, par contre, pirate marron en anglais. Et ce qui a donné pirate noir chez nous, il y a une évolution dans les termes.
1: Oui, dans les termes, oui.
3: Et là, donc je me renseigne et puis là, j'apprends qu'il y a une certaine Louise Antonini, pirate française, qui est partie en Guadeloupe et en Martinique en 1794 et dont on n'a plus de nouvelles pendant 10 ans jusqu'en 1804 où elle se fait capturer et emprisonner sur un ponton en Angleterre. Et donc là je me dis bah voilà, j'ai ma Louise Antonini qui est partie faire la guerre là-bas pendant 10 ans. J'ai ma documentation sur la guerre de ces pirates noirs qu'on menait presque à la quasi-guerre contre les Américains en 1700. Et après, moi, j'ai plus qu'à broder, c'est-à-dire je vais la faire participer à presque tous les combats qu'ils ont eu, parce qu'après, je me documente avec des livres. Et voilà, et c'est comme ça que créé un récit et une histoire. Quoi.
1: Ça revient vraiment à faire une recherche historique et presque anthropologique.
3: Ah, bah là, j'ai de la documentation sur les navires. Sur les navires pirates noirs qu'on j'ai tout, hein. J'ai même les navires capturés, c'est des documents, en fait j'ai les navires capturés, les capitaines anglais de l'époque, la date de capture, ce qu'ils transportaient, par quels navires ils ont été capturés, et puis j'ai un bouquin sur tous les combats qui ont eu lieu sur Saint-Vincent, Sainte-Lucie, Grenade, alors du coup évidemment moi j'en fais un. Je sais pas, comme on ne sait pas ce qu'elle a fait pendant 10 ans, je vais pouvoir m'en servir. Et moi, elle va croiser Toussaint Louverture, Fédon. Elle va croiser tous les personnages mythiques de l'époque dans les îles. Quoi.
1: Et alors, là, c'est passé tout ça ? Est-ce qu'il y a des projets ?
3: Ça, c'est le projet, c'est apparaître.
1: C'est le projet. Là, c'est le projet.
3: J'ai fini Anne Bonny, je suis actuellement sur La Pirate Noire. Bah, en plus, c'est une série dont le titre est tout
1: trouvé. Toujours dans la même lignée. Quoi,
3: toujours dans la lignée des navires documentés, histoires documentées. Alors, pour le coup, un personnage qui a existé, mais qui va participer à tous les combats de l'époque. Il y aura obligatoirement une partie romancée, toujours. D'accord. Je rajoute toujours une partie romancée à la partie historique, parce que j'ai pas envie de faire une BD historique. Je vous dis, c'est vraiment l'exemple de tous ces romans, par exemple, comme je disais tout à l'heure, Angélique Marquise des Anges, on connaît la série télé, mais en vrai, c'est une saga de 25 tomes, écrite par Anne Gollon, qui dépeint la vie d'Angélique du départ jusqu'à la naissance des États-Unis d'Amérique, quoi. Et en fait, elle faisait le même principe, c'est-à-dire une base très documentée, avec un personnage inventé, qui était remis dans l'histoire, quoi.
1: Est-ce que de temps en temps, il y a des personnages, je dirais, de second plan qui reprennent un petit peu le devant ou pas du tout, ou c'est
3: Après ça c'est des astuces scénaristiques. Moi je vous assure que ma pirate noire là, qui s'appelait Louise Antonini, je vais la faire accompagner par des gens dont je ne sais même pas s'ils existaient. C'est-à-dire qu'elle va avoir un ami qui va être un indien caribe, parce que les indiens caribes ont beaucoup aidé. Elle va avoir un ami noir, parce que elle était sur les pirates noirs.
1: C'était la période.
3: Il n'y avait que des noirs affranchis sur le bateau. Donc ça va être des gens qui vont à la fois, des fois, la protéger. Ou moi, c'est elle qui va les protéger parfois. Enfin, d'avoir plusieurs personnages, ça permet d'amener des astuces scénaristiques pour amener autre chose, justement, que l'histoire, purement histoire. Tu vois, on peut faire arriver comme une histoire d'amourette ou qui n'en sera pas une, parce que justement j'ai envie de faire pour une fois une histoire où la pirate n'aura pas du tout d'histoire d'amour, parce que pourquoi, après tout, et on l'aurait obligatoirement. Et il y a quand même quelques-uns qui vont tenter et elle va leur dire non mon gars, on est sur un bateau, quoi. On n'est pas voilà, quoi.
1: D'accord. Bon, écoute, on arrive à la fin de notre interview. Ouais. D'abord, merci Franck, parce que c'était très intéressant.
3: Je suis désolé quand on me lance là-dessus.
1: Oui.
3: La plupart des journalistes qui m'interviewent, ils me disent ce qui est bien avec vous, c'est qu'on vous pose une question.
2: C'est découvrir et apprendre, aller au-delà de nos représentations clichés que nous avons des pirates, parce qu'on les a tous.
3: C'est ce que j'essaie toujours de faire quand je fais quelque chose, c'est d'essayer de
1: remettre correctement la vision.
3: Oui,
1: la réalité peut-être.
3: J'ai une base, dès l'instant où je pars sur une base historique sur les navires rigoureuse, j'essaie de faire pareil pour l'histoire. Je tiens de ça du fait que j'ai fait, étant jeune, ce qu'on appelait du modélisme naval, c'est-à-dire faire des maquettes de bateaux en bois qui sont des reproductions des bateaux à l'identique, mais version miniature, quoi. Mm-hmm. Et d'ailleurs, c'est comme ça qu'est née ma passion pour tout ce qui est la mer. Hein. Ça a commencé par ces maquettes de bateaux en bois, puis ensuite je me suis plongé dans les romans de marine parce qu'automatiquement, on est sur des plans où il y a des terminologies qu'on connaît pas. Mm-hmm. Et puis ensuite, une fois qu'on a commencé à les faire, ben, on a envie d'apprendre comment on vivait à bord de ces choses-là, quoi. Et donc, et pour ça, il faut lire des romans, lire des témoignages de marins, voilà.
1: D'accord.
2: Merci beaucoup,
1: Franck Bonnet,
2: d'être passé par nos micros. Vous avez compris.
3: C'était un plaisir. On va aller retrouver les lecteurs.
1: Oui, voilà, c'est ça. Ils vous attendent. Hein, ils vous attendent.
2: Ouais, merci. Merci beaucoup, Franck, d'être passé par nos micros.
3: Merci, au revoir.
2: Nous, on repart en musique avec un des morceaux qui va être programmé sur le festival à venir la semaine prochaine. Le festival Favrock qui se déroule à la Bonneville sur Iton, au plus précisément sur le domaine de la Noé. Et je vous propose tout de suite qu'on écoute Head Charger.

0: Et de Headcharger que vous aurez l'occasion de retrouver dès la semaine prochaine sur le festival Favrock qui se déroule sur le domaine de la Noé à la Bonneville-sur-Iton. Nous sommes toujours en direct, en live et en public du festival de la BD d'Evreux. Et venez.
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0: Et on est toujours en direct, en live et en public de cette fameuse place de la mairie, la place du Général de Gaulle, où on vous invite plus que expressément à venir nous rejoindre. L'occasion d'échanger, de discuter, de papoter avec les auteurs, les scénaristes, les colorisateurs, les éditeurs, en fait, ceux qui font le monde de la BD. Et justement, nous avons avec nous Vincenzo Cuca. Bonjour.
5: Bonjour à moi et à toi aussi.
0: Mais merci. Alors, on était en train de discuter en antenne. Comment ça va là? Il commence à faire beau. Comment ça va pour toi aujourd'hui?
5: Ah, parfait. Mais un peu moins pour les temps. La température, il va et vient.
0: Ouais, c'est ça. Ça va et vient. Oui. Voilà. Vous l'aurez entendu à l'oreille. Il nous vient d'Italie. Il est originaire d'Italie. Mais alors, il aura travaillé dans différents styles. Il travaille dans différents styles de bande dessinée. Ça va du franco-belge au comics avec des influences qui viennent petit peu partout. Et notamment, tu as commencé avec le comics,
5: oui.
0: Qui est un style américain très particulier quand même, le comics.
5: En fait, mon rêve quand j'étais un bébé est de travailler pour Popeye.
0: Ouais.
5: Avant de tout. Et après pour Mickey, Donald. Et après tout, mon style est né humoristique, pas réalistique. Et j'avais eu beaucoup d'occasions de dessiner après l'école, lycée artistique, à faire aussi les statuettes là, avec la sculpture, avec l'argile.
0: Oui.
5: Et j'ai absorbé beaucoup d'enseignements avec la 3D. Avec la sculpture. Et mon ami, il est parti pour les États-Unis pour dessiner un style américain. Et il m'a téléphoné, il m'a demandé il y a une place là-bas pour toi.
0: Et alors, justement, il y a de travailler tous ces styles-là, oui. Finalement, ça oblige à changer de façon de penser ou finalement, il y a un mélange qui se produit. Exactement. Comment ça marche pour toi? Est-ce que ça change la façon de penser à chaque style? Quand tu fais du franco-belge, il y a une façon de penser. Quand tu fais
5: étudier
0: du...
5: d'Ajoun, le style humoristique, il m'a aidé beaucoup pour la, comme c'est dit, la morbidezza.
0: Soft. Ah oui,
5: morbide, les poses très articulaires, plus soft. Voilà.
0: D'accord.
5: Ok, de le style humoristique.
0: Oui.
5: Et je suis été forcé à étudier le style réalistique. Et donc, j'ai vu les vieux artistes comme Jean Buscema, Frazetta, et l'anatomie du. Comment s'appelle Barnogart.
0: D'accord.
5: C'est un classique. Dessinateur de Tarzan.
0: Ok. D'accord, ça sont des.
5: Et surtout le dessin réalistique de Claudio Castellini, notre talent italien que nous avons en Italie. Il a travaillé avec les Américains. Alors, étudier un peu là et un peu l'humoristique, il m'a aidé beaucoup pour sortir dehors mon style actuel.
0: Et alors justement, ton style actuel, tu le qualifierais comment maintenant?
5: Plus caractériste et plus humoristique, j'adore beaucoup.
0: Ouais, toujours. Ouais,
5: c'est plus facile, plus vite.
0: Ah oui, ça se dessine plus vite, c'est ça?
5: Ah oui, je suis en chinoise.
0: D'accord.
5: Je dessine tous les jours. Oui, oui. Je prends un pause, un stop seulement pour faire un bagne à la mer.
0: Ouais, hein? Et après ça redessine.
5: Et après, immédiatement, reprendre le travail.
0: Est-ce qu'il y a des choses qui vraiment te stimulent, te donnent encore plus envie que d'autres? Des trucs qui vraiment...
5: Bien sûr, les cartoons, l'animation,
0: ouais, l'animation
5: et
0: ouais.
5: Les vidéos.
0: Oui, et, aussi.
5: Oui,
0: ouais.
5: Making of, surtout.
0: Ouais. Ouais. D'accord.
5: Qui a été créé avant de la réalisation du jeu. et les films aussi. Si je dois faire comme maintenant la série de science fiction,
0: oui.
5: Alors je regarde tous les films, tous les concept art, etc. pour m'inspirer beaucoup sur les vaisseaux, sur les armes, les habillés.
0: Oui, du coup, il y a beaucoup de recherches en regardant des films, alors.
5: Oui, bien sûr. Je les connais à mémoire.
0: Ah oui, c'est...
5: Et quand je veux, par exemple, le scénariste, il m'a écrit quelque chose de particulier. Il m'a appelé immédiatement, « Ah, mais tu as vu King Kong ?» C'est la même scène.
0: Ah, mais c'est...
5: La même situation.
0: Ah oui, tu reconnais dans
5: oui,
0: le...
5: Oui, oui, oui. Alors, je l'appelle, « Ah, bah, ben, c'est facile.
0: » C'est facile, non mais...
5: Je l'ai vu aussi.
0: Il y a, j'imagine que du coup, ce lien entre la bande dessinée et le cinéma, il est assez fin finalement.
5: Ils sont les mêmes percours,
0: ouais.
5: Voilà, sur la même route en fait. Oui.
0: Et donc bon, bah, alors toi, c'est plutôt la bande dessinée quand même,
5: oui.
0: Mais il y a des envies de,
5: oui,
0: de
5: en
0: faire
5: fait,
0: de l'animation même.
5: Eh oui, j'ai fait aussi la
0: fais
5: l'animation,
0: aussi,
5: mais
0: peu importe ce qu'on dit, il fait. En fait, vous avez vu, dès qu'on dit un truc, oui, je fais.
5: C'est... Oui, ouais, en fait, oui. J'ai fait aussi les sculptures, l'illustration. Et aussi les scouts. Les boy scouts. Les militaires aussi. Hein.
0: Ah bah
5: les
0: voilà.
5: Soldats.
0: Et bah voilà, il est complet quand on vous dit qu'il est complet.
5: Alors, en 50 ans, tu peux faire beaucoup de choses.
0: Oui, oui.
5: Oui, en fait, travailler pour les bandes dessinées, c'est un peu comme les cinémas. Tu devras créer avant les mises en page, non ? Les croquis. Qui est la même chose de le storyboard de le film.
0: Et oui, le storyboard, la bande
5: oui,
0: dessinée, c'est un peu la même chose.
5: Oui, les dessinateurs de bandes dessinées, c'est en fait un registre.
0: Et alors, justement, sur toutes les techniques que tu maîtrises, que tu abordes, que tu fais, est-ce qu'il y a une réalisation, une histoire, une illustration, un truc qui t'aura plus marqué qu'un autre dans ta, pour toi ? Quelque chose qui t'a marqué plus profondément, toi, directement ?
5: Tout
0: parce que tu fais
5: de,
0: plein de choses.
5: Tu parlais
0: mais...
5: d'expérience, l'expérience plus
0: ouais,
5: marquée.
0: La plus marquante, ouais.
5: Eh bien, Shulk, Missulk.
0: Ouais,
5: pour la Missulk. Marvel.
0: Ah ouais.
5: C'était très divertant. Oui.
0: Ouais. Et donc, t'as travaillé avec Marvel, du
5: oui,
0: coup.
5: Oui, oui, oui.
0: Le vrai Marvel.
5: Oui, la vraie Marvel. Il assiste là. Là.
0: Non, mais c'est
5: les gars de Marvel, non.
0: Non, mais c'est quand même quelque chose de d'énorme,
5: de
0: Marvel. Ouais,
5: non, c'est l'original Marvel.
0: Oui,
5: ouais,
0: oui.
5: Pour Sebuski, c'était le talent scout. Il
0: ouais.
5: a passé à Luca Comics, non
0: ouais.
5: le plus connu, un fameux festival d'Italie.
0: Ouais.
5: Et je suis été là-bas à dessiner pour les premières bandes dessinées qui étaient traduites aussi en France, qui s'appelle Route de Maison Rouge.
0: D'accord.
5: Sebuski, il a vu notre travail, il a dit c'est parfait pour un nouveau style.
0: Oui, oui, oui.
5: Un peu différente de l'Amérique normale,
0: ouais, ouais,
5: pour
0: ouais.
5: changer un peu la qualité et pour attirer de plus les jeunes.
0: Ouais.
5: Avec le style un peu plus cartoon, alors on a proposé à moi et la coloriste de travailler pour Marvel pour la réalisation de un peu de Tom de Missulk.
0: D'accord. Et donc effectivement, ça c'est quelque chose qui toi t'as le
5: oui, oui,
0: assez touché quoi.
5: C'était mon rêve en fait, dessiner pour les Américains.
0: Bah oui, ça reste quand même quelque chose de particulier. Sur tes lectures à toi, qu'est-ce que tu lis toi aujourd'hui ? Est-ce que tu lis de la bande dessinée d'ailleurs ? Parce que tout à l'heure on a vu des auteurs qui disaient qu'ils n'en lisaient pas beaucoup parce qu'ils en faisaient toute la journée. Est-ce que toi tu en lis de la bande dessinée ? Et qu'est-ce que tu lis comme bande dessinée ?
5: Normalement, je n'ai pas lu beaucoup. Je recherche les,
0: ouais.
5: les nouveaux auteurs qui m'aient inspiré à niveau de dessin.
0: Oui.
5: Mais normalement, si j'achète les bandes dessinées, je les vais lire aussi.
0: Oui.
5: Mais c'est surtout pour regarder, pas pour lire.
0: C'est professionnel.
5: Oui, mais il n'y a pas de temps. Surtout, il n'y a pas de temps pour lire tranquillement sur le mont.
0: Parce que tu dessines trop.
5: Oui, en fait.
0: C'est
5: oui.
0: pour ça. C'est pour
5: c'est ça,
0: hein, en fait. Comme tu nous disais.
5: Il y a des moments où je dois dessiner, travailler pour trois tomes différentes. Et style différent. J'enseigne aussi à l'école des bandes dessinées. J'ai fait les commissions privées à l'école. J'enseigne privatement. J'ai fait les statuettes comme commission. Et je dois aller aussi à les festivals, en fait.
0: Oui, donc bon, très peu de temps pour lire,
5: c'est
0: en fait.
5: C'est vraiment complet.
0: C'est
5: simple.
0: La technique que tu préfères, est-ce qu'il y a une technique que tu préfères ? Le crayon, le numérique, le
5: c'était,
0: je sais pas.
5: C'était beaucoup joli utiliser la crayon. Ouais. Moi j'arrête, basta. Ouais. Je voulais changer, j'ai maintenant utilisé la digitale.
0: Ouais, tout en digital. Ouais.
5: Oui, c'est plus vite, plus pratique. Et surtout, l'éditeur et le scénariste, qui sont très maniaques sur les détails,
0: ouais.
5: Et il m'a demandé beaucoup de choses à changer, non? Sur la papier originaux, c'est très difficile, tous les fois, à. Comment c'est dit?
0: À gommer, à refaire. À recalque,
5: voilà, et tout, voilà. Ouais. Avec les numériques, c'est plus facile. C'est, tout est prêt à nouveau et tout peut changer. Seulement, quelqu'un est demandé.
0: Et même avoir plusieurs propositions dès le début, du coup.
5: Ah,
0: même avoir plusieurs propositions dès le début, en fait.
5: Aussi, surtout ça pour les croquis. Hein.
0: Ouais.
5: Oui, la cage, j'ai la lasse. Ouais, et j'ai changé seulement le dessin à l'intérieur. Il peut choisir. Voilà.
0: Et ça, c'est plutôt confortable,
5: beaucoup,
0: effectivement.
5: Plus facile.
0: Aujourd'hui, on est sur un festival de bande dessinée. Il y a plein de dessinateurs, d'illustrateurs, de scénaristes et tout.
5: C'est magnifique.
0: Et, oui, bah voilà, c'est tu t'échanges avec des gens, tu retrouves peut-être des artistes que tu connais déjà. Comment ça se passe pour toi la vie sur le festival?
5: Ben, normalement, je recherche la première chose des autres Italiens pour avoir un peu de compagnie.
0: Il n'y en a pas d'autres là.
5: Hein. Hein? Il y en a plein.
0: Ah, il y en a plein?
5: Ouh, plein. Toute la table.
0: Ah ouais?
5: Plein d'Italiens.
0: Ah bah alors, la vie est belle.
6: Question. Alors, oui. Est-ce qu'il y a. Pardon.
0: Vas-y.
6: Est-ce qu'en Italie, il y a aussi des salons et des festivals comme ça

0: Et est-ce que vous y participez?
1: Donc, en Italie, les bandes dessinées, ils ne marchent pas comme les Françaises. Okay?
0: Ah.
1: Alors, donc, l'organisateur de festival recherche d'accumuler, de prendre plus choses possibles, les vidéos-jeux, les youtubeurs,
0: ah ouais,
1: les cosplayers, surtout aussi les acteurs et les chanteurs. Pour faire les festivals de Lucca Comics et Napoli Comic Con, ils sont les plus grands en Italie.
0: Ouais, ouais.
1: Vraiment grands.
0: Mais pas uniquement
1: non, absolument,
0: sur les dessinateurs.
1: Surtout de tout, mais de comics et des bandes dessinées vraiment petites.
0: Ouais, ouais.
1: C'est un vrai dommage parce qu'on avait en fait beaucoup d'Italiens, beaucoup de talents, de vieux talents.
0: Ouais. Est-ce que vous êtes allé au festival de La Rochelle? Salon de la, le salon des bandes dessinées de La Rochelle. Vous connaissez?
1: Non.
0: Ah, c'est le plus grand en France.
1: Ah, je connais Saint-Malo et Angoulême.
0: Non, mais il y a La Rochelle aussi.
1: Ah, ok, je n'ai pas vu. Ah, mais c'est l'éditeur qui m'invite, pourquoi pas?
0: Ouais.
1: J'en profite pour les connaître. Hein.
0: Ouais.
2: Exactement. Eh bien, merci beaucoup à toi, Vincenzo Cuca,
1: d'être passé
2: par nos micros, parler bande dessinée, bien entendu. Merci beaucoup à toi d'être passé.
1: Merci à vous, les gars. Et vive la bande dessinée. Hein.
0: Et vive la bande dessinée.
1: Surtout pour les Italiens qui désirent travailler pour vous.
2: Et oui. Et on a la chance ici d'avoir une librairie spécialisée de la bande dessinée.
0: Ouais.
2: Et ça change tout. Ouais. C'est des vrais spécialistes de la bande dessinée avec une librairie indépendante, et ça c'est génial. Voilà,
1: c'est la grande idée.
2: 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Plus
1: bien sûr.
2: On part en musique avant d'avoir notre prochain invité, et puis on part avec un autre groupe qui est programmé sur le festival Favrock, Elmer Footbeat. Ça va vous rappeler des souvenirs, ça.

0: Et le meilleur footbeat que vous retrouverez sur le festival Favrock à La Bonne Ville sur Iton le week-end prochain, ce sera samedi soir le Elmer Footbeat, et Head Charger c'était le vendredi soir exactement. On va y arriver, ça c'est moi qui vous le dis. Vous êtes toujours en direct, en live et en public du festival de la BD.
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0: Et nous poursuivons les rencontres, les échanges et les discussions avec ceux qui font ce festival de la BD, bien entendu. Et nous sommes maintenant avec Fabrice Le Hénanf. Bonjour à vous, Fabrice. Comment ça va ?
4: Bonjour, bien.
0: Ben, on commence toujours par ça, par les banalités, mais finalement c'est important. On est sur un festival de bande dessinée et on croise, et vous croisez aussi, des illustrateurs, des scénaristes, des auteurs. Comment ça se passe pour vous l'échange avec, est-ce qu'on retrouve des copains, est-ce qu'on va à la relation avec des gens qui nous ont inspirés, est-ce qu'on en a lu certains, est-ce qu'on découvre, comment ça se passe pour vous?
4: Là ça a été un peu spécial parce que je suis arrivé hier soir un peu tard et puis j'ai pas rencontré beaucoup de monde, puis j'ai pas arrêté de dédicacer ce matin et j'ai vu personne à midi, jusqu'à 14h j'ai dédicacé. Donc ouais, là pour l'instant ce soir ce sera peut-être plus l'occasion de discuter, ouais.
0: C'est un moment important ou pas d'aller rencontrer les lecteurs et puis éventuellement des confrères et consoeurs? Ou pas? Non mais on a le droit de dire non, je m'en fous. On peut dire ce qu'on veut, hein, y a pas de problème.
4: Non, c'est toujours agréable de... En fait moi, ça fait 25 ans que je fais ça. Je fais de moins en moins de festivals ou de voilà. Je privilégie certaines librairies et puis c'est tout, quoi.
0: Ce qui est la rencontre également avec les lecteurs, la librairie.
4: Bon après, ça fait plaisir. L'intérêt, c'est de pouvoir rencontrer des auteurs qu'on n'a jamais vus, de discuter avec eux. Et puis oui, d'avoir des personnes qui viennent d'Italie, d'Espagne. Voilà, c'est super intéressant, quoi. Donc.
0: Fabrice Le Hénanf, dessinateur, scénariste, c'est notamment l'Omen, moi, qui a attiré mon regard au bout d'un moment sur un dessin que j'ai trouvé sombre et précis. La technique utilisée, la technique que vous préférez, Fabrice, comment ça fonctionne?
4: Alors,
0: parce que j'ai trouvé qu'il y a une espèce de clarté de sombre en même temps, enfin, un truc un peu ultra réaliste.
4: Je connais... J'ai la chance d'avoir un scénariste qui me file entièrement le scénario d'un coup.
0: Ouais.
4: Donc, d'avoir mes 62 pages. Donc moi, je vois ça comme un film. Donc c'est pour ça que j'utilise des têtes d'acteurs. Voilà, et je vais travailler par séquence, c'est-à-dire je peux commencer par la fin, par le milieu ou par le début. Voilà, j'ai vraiment un rythme de travail tranquille. Voilà, je peux faire ce que je veux en fait.
0: Sur le dessin, il y a cette notion de commencer par le milieu, par la fin, par un autre moment ou pas? Bêtement, j'avais l'impression qu'on les faisait au fur et à mesure,
4: non,
0: les cases.
4: Moi, en fait, comment dire, je trouve plus le terme. C'est comme pour le cinéma, c'est un chemin
0: story,
4: de fer.
0: Ouais, un chemin de fer.
4: Donc, et en plus, mon scénariste fonctionne par séquence. Donc, je peux attaquer tout ce que j'ai à faire attention, c'est... les vêtements, la coiffure, etc. Pas me planter, voilà. Faire attention aux scènes de nuit, scènes de jour, matin, midi, soir, voilà. Donc, mais je suis totalement libre de prendre l'album par n'importe quel sens que je veux. Et puis, des fois, c'est un peu de la feignantise parce que je commence tranquillement par faire des gros plans et puis on va finir avec une bataille avec 50 personnes dessus, quoi. Et puis ça,

0: rentre du travail le soir et voilà, comme n'importe quel ouvrier ou employé, voilà. J'ai voulu faire l'aspiration. Et par contre, des fois, j'y retourne le soir pour travailler toute la nuit, mais bon, c'est comme ça.
1: Ouais, donc ça tient pas, ça tient pas totalement là, hein, cet endroit.
0: Je suis pas emmerdé.
1: Ouais. Oui, mais c'est important, c'est aussi cet espace de tranquillité, j'imagine.
0: Oui, bah, j'ai le cas de plusieurs collègues qui ont des enfants, et puis surtout quand on avait des enfants en bas âge. Quand on travaille à la maison, on est toujours sollicité pour changer une ampoule ou pour aller, voilà, bon, promener les gamins.
1: Non, mais c'est se couper aussi. Non, mais c'est mettre les conditions de comment se couper pour avancer, quoi. Enfin, mm-hmm. C'est tout simplement sur ce qui a été ce que vous avez dessiné. Beaucoup. Moi, j'ai vu pas mal de choses. Alors, c'est peut-être mon regard autour des capitaines de western ou des endroits, des grands, enfin des grands espaces, quoi. Comment dirais-je? Moi, je vais pas y arriver. Je suis en train de les chercher. Je les avais notés et je ne les ai plus sous les yeux. Forcément, ça fait moins de fluidité. Ouais, je pense Lowen, je pense Ghost Ship, tous ces mm-hmm. grands espaces américains, en fait. C'est ça, moi, qui a attiré plus mon regard. Alors, peut-être, je suis passé à côté de l'essentiel, hein. Il ne faut pas hésiter de me le dire, bien entendu. Y a un goût pour cet univers en particulier.
0: Alors,
1: ou alors je suis passé à côté de l'essentiel, peut-être.
0: Non, enfin, en fait, j'ai rencontré mon scénariste Roger Seiter. Il est venu chez moi. Enfin, il était en vacances en Bretagne et il se trouve qu'il était à 5 minutes de chez moi. Donc, on s'est rencontrés et puis on a discuté. Et il avait envie de travailler avec moi. Il m'a proposé plusieurs scénario qu'on a proposé à des maisons d'édition, mais c'est pas passé. Et puis il m'a demandé ce que j'aimerais faire. Lui, sa passion, c'est le western. Enfin, l'histoire en général, mais il est passionné de western. Il a déjà été aux États-Unis. Enfin, c'est son truc, quoi. J'ai dit, on va sur un western. Donc il m'a proposé plusieurs scénarios. Le premier, ça a été Ghost Ship. Et puis après on est parti sur autre chose, quelque chose de plus réaliste qui est Lowen, je veux dire Ghost Ship, on serait sur un film de John Ford dans les années 50 et Lowen on serait plus dans les années 70, 80, 90, 2000 quoi, voilà.
1: Et donc pas spécifiquement d'attrait ou de centre d'intérêt de votre part ultra précis, mais le scénariste il est quand même bien dans l'idée, quoi. Mm-hmm. Sur les techniques, moi je vais revenir un peu sur la technique. Il y a un ultra réalisme qui est posé, c'est à l'aquarelle, j'imagine, non?
0: Alors
1: des mélanges gouache aquarelle.
0: C'est vraiment toute technique. Ah ouais. Il y a un mélange de Posca, d'encre, de feutre, de crayon aquarelle, de brou de noix, des encres aquarelles, voilà, et puis des encres de stylo plume, enfin tout ce qui me passe sous la main, quoi, en fait.
1: C'est sur la même planche.
0: Oui,
1: c'est
0: sur, ça, la, ouais, même sur la même planche. En fait, je travaille sur. En fait, je vais composer ma planche au crayonné entièrement à la taille sur laquelle je travaille, et je vais découper chaque case, les mettre en couleur une par une, et après je remonte ma planche sur une autre, sur une page vierge pour faire ma page. Voilà.
1: Sur quel format quand on bosse sur c'est les questions techniques.
0: Non, mais là c'est pas si grand. Au départ, je travaillais sur un format A3. C'était vraiment petit jusqu'en
1: pour la planche. C'est
0: oui,
1: ça.
0: Sur la planche. Pour la planche, ouais. Jusqu'en 2021. Et puis à partir du moment où j'ai rencontré Roger, quand on est parti sur Western, j'ai voulu travailler sur les plus grands espaces. Et parce qu'en plus, notre éditeur fait des albums de plus grand format, ce qui nous permet d'avoir quelque chose d'un peu plus important que ce qu'on trouve dans le commerce habituellement. Donc, mais je suis revenu à un format un petit peu plus grand que le A3, où c'est confortable, quoi.
1: Quand on est dessinateur, illustrateur, que ce soit édité sur un grand format, j'imagine que c'est un peu plus grand que la BD standard. Mm-hmm. J'imagine que c'est plaisant, ça, non? Ça, c'est important pour.
0: Alors
1: pour
0: ça,
1: vous,
0: c'est,
1: ou pas
0: la, c'est aussi la marque de fabrique des sculpteurs de bulles, c'est de. L'éditeur est bien spécial. Un, il est associatif. Deux, on travaille via Ulule et le crowdfunding. Trois, c'est surtout des albums à tirage unique. C'est-à-dire qu'il n'y a qu'une seule édition, une fois que c'est épuisé, c'est terminé. Voilà.
1: Ah, c'est dans l'objet même de.
0: Voilà. Si une autre maison d'édition ou un grand éditeur veut reprendre la collection, il paye les droits et il le réédite au format

0: standard qu'on trouve sur l'ensemble des éditeurs, ou plus petit format, ou plus, voilà. Mais c'est le principe de la maison d'édition, on fait des albums à tirage unique, voilà. 900 exemplaires, entre 850 et 900 exemplaires par album, et pour des tirages de luxe à 250 exemplaires, et après on passe à autre chose, quoi. Autre intérêt de cette maison d'édition, c'est que il n'y a pas de pause entre les albums. C'est-à-dire que je travaille continuellement. Ça fait 5 ans que je travaille continuellement avec cet éditeur-là. J'ai pas à me représenter des pages d'essai pour expliquer ce que je vais faire.
1: Il y a une confiance, un truc de confiance, voilà, qui est passé, quoi.
0: Une fois que le contrat est signé, j'ai pas à faire des pages d'essai. Il y a aucune coupure entre la fin d'un album. C'est-à-dire que j'ai fini au mois de juin le tome 3 qui sort au mois d'octobre. Je suis déjà sur le tome 4, voilà.
1: J'imagine que c'est confortable de bosser avec un éditeur de ce type, sur la confiance, oui, sur, oui, la, oui, durée. Le modèle associatif veut dire quelque chose aussi. Mm-hmm.
0: Et il y a autre chose, je touche plus de droits d'auteur, plus de... Voilà, il n'y a pas de... Ce que je ne touchais pas avec des grands éditeurs, en vendant le triple,
1: en volume, 10 fois
0: plus d'albums.
1: Ah ouais.
0: C'est-à-dire, je pouvais vendre 9000 albums. Le meilleur score que j'ai fait, c'est 18000 albums. Je n'ai rien touché. Je leur dois encore 5000 euros à l'éditeur. Donc, ouais. J'ai bien été payé pour le faire. Mais on rembourse 80 centimes par album vendu si on est tout seul sur l'album, ou 40 centimes si on est avec un scénariste. Donc, rembourser, je sais pas, 16000 euros ou 15000 ou 22000 à raison de 40 centimes. Il faut déjà en vendre 20 000 exemplaires et on a remboursé à partir du 20 000 touche 40 centimes. Voilà.
1: Ça commence déjà à être un gros chiffre. Comme quoi, un autre monde est possible en passant par l'associatif, voilà. Notamment. Dernier petit élément, alors je ne sais pas si ça vaut le coup qu'on y traîne un petit peu, mais moi je l'ai relevé et je voulais qu'on y vienne, sur l'illustration dans le Télégramme. C'est les dessins de presse, l'illustration de presse.
0: Ça remonte à très longtemps.
1: J'avais ça comme info. Ah oui, ça commence.
0: Alors,
1: à être...
0: je travaille maintenant pour les tribunaux.
1: D'accord.
0: Enfin, je fais du dessin d'assises.
1: Ouais, ça c'est un autre exercice aussi. Hein. Alors,
0: le problème c'est que je suis hyper réaliste, donc on reconnaît la personne.
1: ce qui est dommage parce que c'est pas fait pour normalement. C'est pas fait pour
0: non,
1: normalement.
0: Je fais pas, non, mais là, bon. Ça fait un souvenir pour la famille. Non, je fais du dessin pour la cour d'assises de Quimper.
1: D'accord.
0: Et là, dernièrement, j'ai fait des illustrations pour des articles, toujours pour l'Ouest France, pour Saint-Brieuc, mais sur des histoires anciennes de meurtres dans les années 1880, où j'ai fait des illustrations, mais fictives. Là.
1: D'accord.
0: Voilà.
1: Bon, très bien. Merci beaucoup, Fabrice Lehenhoff, d'être passé par nos micros. Eh bien, on va faire un petit tour musical en attendant le prochain invité. Et je vous propose... Ouais, Sleaford Mood, moi j'aime beaucoup. Are you in tune, Goran?

Clifford Mud, et je sais pas pourquoi je vous avais dit Mood tout à l'heure. Mais oh, je dis comme je peux, mon brave monsieur. Je me fais reprendre par le technicien. Oui, ben Clifford Mud, et c'est cool en fait. C'est surtout faut écouter quoi. C'est ça le vrai truc. Vous êtes toujours en direct, en live et en public du festival BD d'Evreux. C'est aujourd'hui et demain. Et venez quoi.

0: faire. Tu peux travailler pour la musique, tu peux travailler pour l'illustration, tu peux travailler pour le cinéma, le jeu vidéo. Enfin, tu sais raconter des histoires et tu sais dessiner. Donc, en fait, un dessinateur de BD, il est polyvalent. Il peut tout faire.
1: Il peut tout faire.
0: S'il dort pas.
1: Voilà, c'est ça. On en parlait.
0: Moi, je dors pas. Donc
1: tout
0: ça
1: à l'heure. Ouais, voilà, ça aide. Clairement, ça aide. On en parlait tout à l'heure avec un des illustrateurs. Il bosse tout le temps, en fait, non-stop.
0: C'est parce que je suis TDAH et autiste.
1: D'accord.
0: Donc je dors 3h30 par nuit. J'arrive pas à dormir plus.
1: Ah, mais ça libère du temps. Hein.
0: En fait, je suis pas fatigué. Ouais, 3h30, 4h, et après je me lève, mais je dessine pas tout le temps, je joue aux jeux vidéo, je voyage, ma vie est remplie quoi.
1: J'imagine. Sur l'univers, tu navigues quand même dans un univers
0: fantastique.
1: Voilà. Je cherchais, moi, j'allais dire fantasy. Non, c'est fantastique. C'est pas tout à fait pareil.
0: Il y a de la fantasy. C'était de la fantasy. Mais après, il y a toujours des messages sur la vie. J'ai remarqué la plupart des BD que je fais depuis quelques années, c'est sur l'acceptation du deuil, même s'il y a le côté fantastique. Il y a toujours ce message derrière, c'est l'acceptation du deuil d'un proche, en fait, en message sous-jacent, en fait.
1: Ouais. Ouais. C'est en lien avec les scénaristes avec qui
0: les scénaristes, généralement, quand je travaille, on me dit toujours, t'as une histoire et tu... Non, on travaille ensemble sur ce que j'ai envie de dessiner.
1: Ouais.
0: Il me prépare un scénario sur ce que j'ai envie de dessiner et puis après on dessine. À part Brocéliande où on me proposait des histoires qui avaient déjà été écrites mais qu'on a changé quand même.
1: Mais c'est l'histoire des traditions, c'est ça sur Brocéliande, non?
0: Oui, mais il y a quand même ce côté un peu fantasy. C'est du celtique, mais c'est du celtique à la sauce fantasy quand même. Hein, ouais. Il y a une différence entre le celtique et la fantasy.
1: Ah bah oui, clairement.
0: Je fais des conférences là-dessus. Donc,
1: ah ouais. C'est... Mais effectivement, il y a une chose. Puis là, c'est raconter des histoires, notamment sur Brocéliande, c'est raconter des histoires issues quand même
0: issues
1: d'une tradition.
0: Voilà. Celtique, alors que la fantasy, c'est un monde totalement inventé avec des codes, peut-être de tous les pays d'ailleurs.
1: Quand on écrit comme ça du fantastique.
0: Alors j'écris pas moi, mais.
1: Non, mais quand on produit du fantastique, il y a la question. On va attendre qu'il passe, pas d'inquiétude. Les auditeurs ont dû entendre aussi que ça passait. Ils ont dit attends, on n'entend rien. Bouge pas, je recommence. Il y a la question du public. C'est vrai que sur le fantastique, il y a trouver son public entre jeune public, parce que le fantastique, généralement, on y rentre très jeune. C'est quelque chose d'abordable sur le jeune public. J'entends fin de l'enfance, on va dire.
0: J'ai fait des livres jeunesse sur le fantastique.
1: Voilà, il y a les ados aussi qui peuvent aussi mordre dedans. Mais pas de la même manière, le public jeune adulte et le public adulte aussi qui.
0: En fait, c'est pas évident.
1: En fait.
0: Ouais. C'est par rapport. Dans Brocéliande, il est vachement plus réaliste que ce que j'ai fait pour Castlewitch.
1: Ouais.
0: Et pourtant, t'as des adultes aussi qui lisent Castlewitch. Donc. Tu peux pas. T'as des adultes qui lisent Tintin, qui lisent Astérix, et pourtant c'est fait pour la jeunesse. Donc tu peux pas vraiment cibler un public actuellement, en tout cas. À part vraiment certaines BD qui sont vraiment ciblées, tu vois. Ouais. Mais moi, ma cible, c'est tout public.
1: C'est le lecteur, quoi, en fait.
0: C'est tout public. À part les six ans, c'est moins.
1: C'est moins facile, là,
0: c'est
1: oui,
0: moins
1: pour
0: facile,
1: les tout petits.
0: Ouais.
1: Mais justement, quand tu dessines, quand tu illustres, il n'y a pas cette intention de dire mon lecteur ou tu dessines.
0: Je dessine pour moi surtout. Voilà. Actuellement, là, je fais une BD avec un style très Miyazaki qui s'appelle Le Secret des Libellules.
1: Mais rien que le titre, hein, il fait très Miyazaki.
0: Ouais, exact. Mais on essaye vraiment de faire un truc à la Miyazaki actuellement là. Mais pour l'instant, c'est en pause parce que les petits soucis avec l'éditeur, mais voilà.
1: Sur les techniques utilisées, toi, sur le dessin, t'es plutôt papier.
0: Des fois, je mélange, mais
1: aquarelle, encre. Comment ça marche?
0: À chaque tome, à chaque album, je fais un format de page différent.
1: Ouais.
0: Brocéliande, c'est des très grands formats. Castlewitch, c'est des formats un peu plus petits.
1: Plus traditionnel, le format. Tu parles d'édition ou de travail?
0: Non, les pages originales.
1: Les originaux, ouais.
0: Les originaux, ouais. Et là, actuellement, je travaille, mais je fais même pas d'ancrage, c'est que du crayonné. que je retravaille après à l'ordinateur. Mais les originaux, c'est que du crayon.
1: D'accord.
0: Mais c'est un crayon propre.
1: C'est-à-dire ?
0: Ça s'appelle de l'ancrage crayonné. C'est-à-dire que quand tu fais de la recherche crayonnée, c'est toujours un peu sale, avec des traits de construction, etc. Là, le crayonné, quand tu le scannes et que tu le rehausses au niveau avec Photoshop, tu as vraiment l'impression d'avoir un ancrage très léger.
1: D'accord.
0: Donc tu peux faire des couleurs à l'aquarelle, voilà. Alors qu'avec un ancrage à la plume, que ce que je fais d'habitude, ou au pinceau, avec de l'encre de Chine, l'ancrage, le noir est vraiment profond. Et quand tu fais de l'aquarelle dessus, le noir prend beaucoup quand même de place. Alors que là, non, parce que le crayonné, il est beaucoup plus léger. Donc, l'aquarelle et le crayon se mélangent bien, en fait. C'est une aquarelle numérique.
1: D'accord, aquarelle numérique.
0: Voilà, c'est pas moi qui fais les couleurs. Hein.
1: D'accord. Non. Donc toi, tu bosses que au noir, au crayon, au noir,
0: encre de Chine.
1: Voilà.
0: Non, mais je fais de l'aquarelle aussi, mais c'est pour des illustrations, pour des livres jeunesse, pour des commandes. Enfin voilà.
1: Un kiff en particulier, un truc qui te fait kiffer en particulier dans ton travail.
0: Les illustrations grand format à la plume,
1: ouais.
0: à la style Gustave Doré. Mais je fais des univers post-apo nature, un peu comme The Last of Us. Qui n'ont rien à voir avec mes BD, ou alors des univers très japonais sur avec des créatures de l'univers fantastique japonais.
1: D'accord. Ça, ce sont les kiffs.
0: Un autre kiff que j'aime, et je le fais en live sur mon Twitch, je prends une grande feuille à deux, je prends une plume, pas de crayon, je sais pas quoi dessiner, et j'y vais d'un coup, et à la fin de la journée, j'ai un énorme dessin rempli de détails, avec des hamsters de partout. Voilà.
1: Parce que c'est un défi là on est sur
0: oui,
1: du défi
0: c'est...
1: presque.
0: Non, c'est pas des défis, je pense que c'est
1: du...
0: Non, c'est du lâcher prise.
1: Voilà.
0: Et c'est parce que c'est ce que je dis à mes élèves, c'est vous quand vous devenez dessinateur, que ce soit illustrateur ou dessinateur de bande dessinée, vous devez travailler avec des gens, des fois c'est des commandes, etc. Mais faut pas oublier que vous avez choisi ça parce que vous aimez le dessin. Donc n'oubliez pas de dessiner pour vous. Donc de temps en temps, prenez une journée et dessinez que pour vous, pas pour les autres, pas pour des commandes, juste pour vous faire plaisir.
1: Bah c'est
0: sinon on oublie en fait. On oublie qu'on a envie de dessiner que pour soi en fait.
1: Très bien. Ouais. Eh bien merci beaucoup d'être passé par nos micros, François Gomez.
0: Avec plaisir.
1: Merci. Et puis on peut bien entendu le retrouver sur ce festival de la BD d'Evreux. Merci beaucoup. On va faire un petit tour musical. Eh ben moi j'ai allé sur ma palette, je suis obligé de le mettre. C'est Vulfpeck avec le titre. Alors c'est 16-12, mais en anglais on le dit autrement. Hein. 16-12. Voilà. Allez, Vulfpeck.

0: Voilà, alors, Vulpex, c'est ce qu'on venait d'écouter. En fait, on est en train de parler hors antenne. Le fameux grand débat, doit-on filmer ou pas la radio? Eh bien, la réponse est non.
1: Eh bien, nous, on dit non. C'est voilà, nous résistons. Nous résistons. Nos jingles sont encore faits maison.
2: C'est un temps de Cordoba, quand même, votre présentateur radio.
1: Ouais.
2: Là,
1: hein. Ouais, c'est vrai que, alors, on va vous dire la vérité. Monsieur Juan Maria Cordoba est passé tout à l'heure. Et il y aurait, a priori, un lien physique avec JC de la radio.
2: Je vais lui dire, d'ailleurs.
1: Oui, vous pouvez. Oui, ce serait bien de lui dire. Voilà. Et d'ailleurs, on va pouvoir prendre une photo de peut-être JC avec Juan Maria. Voilà. En sachant que lui, c'est Juan, comment ? Juan
0: c'est
1: Constantino.
0: Ça. Juan Premier. Ouais.
1: Voilà. Autre chose aussi, JC, tu l'as dit, nous résistons. Hein, pas d'image, pas de vidéo. Et des jingles sont faits maison.
0: Mais tout à fait. Attends, veux un, c'est ça ? Eh bien, écoutez, je vous enroule un sous les aisselles. C'est parti.
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0: Et nous sommes toujours en direct, en live et en public. Pourquoi j'ai trois micros? Bah écoutez, c'est déjà pas mal. Nous sommes en direct, en live et en public du festival de la BD d'Évreux, où tout se passe là sur la place du Général de Gaulle, la place de la mairie. On vous invite à nous y rejoindre. Bon, aujourd'hui ça va bientôt fermer, donc venez demain, car les auteurs, illustrateurs, scénaristes, éditeurs seront tous demain encore présents, et n'hésitez pas à les rencontrer. On reprend le contrôle de cette émission, vous avez bien vu, François Gomez est venu mettre le bazar, Damien a continué, Florence et Marie-Claude, on ne les tenait plus. Nous reprenons le bon déroulé de cette émission avec Erutot, qui est installé avec nous. Bonjour à toi, comment ça va déjà? Commençons par ça.
6: Oui, bonjour, ça va très bien, merci.
0: Bon voilà, t'as assisté à une grande débandade, mais t'inquiète pas, ça va se remettre en place très bien.
6: Je ne suis pas inquiet.
0: Auteur, la voleuse de lumière, Obara, c'est les Chroniques des Abysses, hein, c'est ça si je dis pas
6: Obara,
0: de bêtises.
6: Chroniques des Abysses, si on veut le nom complet, mais Obara, tout le monde comprend.
0: D'accord. Auteur dans un style manga, voilà, très, très inspiré de cette école japonaise du manga.
6: C'est ça.
0: Damien est en train de me le mettre sous les yeux, avec une lecture également de droite vers la gauche.
6: C'est ça, la maison d'édition pour laquelle je travaille est spécialisée donc dans la création originale de manga, donc du manga français, mais format...
0: C'est Nouvelle Hydre, hein, la maison
6: Nouvelle
0: d'édition.
6: C'est ça, oui. Nouvelle Hydre. C'est ça, c'est sens de lecture de droite à gauche, comme le manga traditionnel, en noir et blanc et petit format.
0: Voilà. Petit format. Le format qu'on a sous les yeux, c'est pas ce qu'on appelle un petit format. Je me permets, hein.
6: Ah oui, mais il y a du manga comme ça, en grande édition, et c'est ce qu'on essaie de faire aussi pour se démarquer du petit format.
0: Alors justement, cette technique manga, ce style manga, pardon, est typiquement japonais. On l'a découvert nous ici en France dans les années 80. On l'a développé un petit peu, et aujourd'hui, il est sur le devant de la scène, notamment chez les lecteurs jeunes. On va pas tout dire, mais tu n'es pas bien vieux, Erutot.
6: 28 ans aujourd'hui.
0: Voilà. Est-ce que toi, tu fais partie de cette
6: Non, pas aujourd'hui, mais
0: aujourd'hui, il a 28 ans. Non mais Damien, faut pas lui dire ça, il sort un gâteau à chaque fois là. C'est un fêtard, il cherche la moindre occasion d'anniversaire. J'imagine que t'as été bercé au manga toi aussi alors peut-être.
6: Ah, j'ai commencé assez tard finalement en fait. J'étais au collège quand j'ai découvert le manga avec One Piece, hein, comme beaucoup de monde. Et là, oui, je suis tombé amoureux en fait de la façon dont le manga raconte son histoire. C'est plus comme ça que je vois le manga par rapport à la BD franco-belge. C'est plus la manière de raconter que le style de dessin en lui-même.
0: Alors c'est-à-dire, toi, qu'est-ce que tu en ressors de cette manière de raconter ?
6: Eh ben, c'est un style assez proche du cinéma, où on fait vraiment attention au dynamisme de la scène, de où placer l'angle de vue, donc la caméra en fait, si on se rapporte au cinéma. Et on essaye vraiment de minimiser le texte pour mettre à profit l'émotion que véhicule le dessin, en fait, et surtout le visage du personnage.
0: C'est ça, c'est ce que j'allais dire. Dans le manga, il y a quand même l'ultra gros plan visage,
6: oui, oui.
0: Qui est quand même assez présent.
6: C'est parce que C'est mon éditeur qui me l'a dit en fait. Il m'a fait remarquer que moi je faisais un peu trop attention au décor, parce que c'est comme ça que je suis entré dans le monde du dessin avant le manga. C'est parce que j'aimais bien faire des grands paysages fantastiques. Et dans le manga, la priorité c'est pas ça. La priorité c'est le personnage, parce que c'est à travers son visage que tu comprends ce qui se passe, tu comprends ce qu'il ressent, et ça, c'est plus intéressant pour le lecteur.
0: Alors t'es venu au devant de ma question parce que j'ai envie de dire, dis donc, il y a beaucoup de décors pour du manga. Parce que j'allais dire, il y a beaucoup de décors pour du manga. Effectivement, alors il y a du manga avec pas mal de décors.
6: C'est un style un peu hybride en fait.
0: Voilà, moi je pense aux décors par exemple. Alors, moi je suis tombé dedans, mais je suis un peu plus vieux. Hein. Pas grand chose, hein, mais un tout petit peu. Moi je suis tombé dans le manga avec Akira par exemple,
6: voilà,
0: qui avait de magnifiques décors quand même.
6: Mais oui, mais en fait, j'ai découvert Akira assez tard finalement. D'abord le film, puis le manga. Et c'est vrai que c'est un style de dessin. J'espère un jour arriver à m'inspirer pleinement.
0: Mais parce qu'on est dans une narration manga. On est dans un cadrage manga, mais on a de grands décors aussi.
6: C'est ça,
0: en fait. On a un peu l'ensemble, quoi.
6: C'est la priorité au visage, mais si on a la place de mettre du décor, si on est tellement bon qu'on arrive à mettre du décor et que ça marche aussi, voilà, il faut en profiter.
0: Quand on est auteur français de manga, c'est quoi la réalité? C'est parce qu'aujourd'hui, le manga est tenu, et je le disais tout à l'heure, beaucoup par les Japonais. Qu'est-ce qui se passe quand on est auteur français de manga? Comment on se débat là-dedans?
6: Surtout en 2026, en fait, on se demande justement, est-ce que ça va évoluer dans le bon sens ou dans le mauvais sens? Ce qu'on se demandait déjà en 2020, après le Covid, où il y a eu un essor du manga grâce au Pass Culture. Et aujourd'hui, on voit la pente descendante. Moi, je considère que c'est un peu comme des vagues, en fait. Ça va finir par remonter.
0: C'est parce qu'ils ont baissé le Pass Culture.
6: Oui, c'est ça.
0: C'est vrai en plus. Hein.
6: C'est ça, en fait. Ils ont beaucoup importé les libraires. Forcément, il y a un bon moment, il y en a trop, donc il faut ajuster. Et on s'est demandé, en fait, est-ce que le manga allait se faire remplacer à nouveau par le webtoon, par d'autres médiums?
0: Le webtoon, ça, c'est sur Internet, la lecture sur Internet.
6: Ça, c'est la BD coréenne.
0: Ah, c'est la BD. Le webtoon, c'est coréen.
6: Ça vient de la Corée, si je ne me trompe pas. Et c'est un format principalement vu sur Internet.
0: C'est numérique, oui, c'est
6: voilà,
0: ça.
6: C'est fait pour être consulté pour être scrollé, en fait, sur les portables, les tablettes et les écrans.
0: Pour tout te dire, j'héberge dans mon foyer une fan de manga et de webtoon.
6: Voilà.
0: Bon, moi, personnellement, j'en ai pas fait la différence, mais tout ce que j'ai compris, c'est que le webtoon, c'était sur la tablette, quoi.
6: Ben, c'est pas faux. Voilà. Mais voilà, le webtoon, c'est coréen à la base, en tout cas c'est essentiellement coréen, et on s'est demandé justement si ça allait pas remplacer le manga à son tour, parce que comme le manga a pris une grosse part du marché français avec la BD franco-belge, et aujourd'hui on voit que ça se stabilise, qu'il y a quand même de la place pour le manga, mais est-ce que le manga français arrive à se graver un peu dans la culture? Ça, on est moins sûr. En fait, il faut plus de recul.
0: Voilà, va falloir voir tranquillement ce que ça donne sur la durée. Donc ça, c'est la partie manga. Tout à l'heure, à la médiathèque, t'animais un atelier, si je dis
6: c'est
0: pas
6: ça.
0: De bêtises.
6: En fait,
0: alors, comment ça se passe? Quoi, qu'est-ce, comment?
6: C'est à tout public. En fait, je peux enseigner aux adultes comme aux enfants jusqu'à 6 ans. En fait, il faut qu'ils arrivent à tenir un crayon dans la main. Et ce que j'essaye de leur enseigner, en fait, c'est ma méthode pour apprendre le dessin. Et surtout, comme on parle du manga, c'est les visages, c'est les décors, enfin c'est pas les décors, c'est les corps. Et j'essaie un peu de les éveiller à comment s'améliorer rapidement et tout seul. En fait, moi je suis passé vraiment par beaucoup d'étapes quand j'étais au collège, j'étais tout seul, j'avais pas de conseils. J'essaie vraiment de faciliter un peu le parcours des élèves, hein, qu'ils soient adultes ou enfants, pour qu'ils évoluent plus vite, pour qu'ils s'améliorent et qu'ils trouvent tout de suite leur patte graphique. En fait, donc pour ça j'utilise quelques techniques que j'ai glanées ici et là, et je me dis voilà ce qui pourrait intéresser des enfants dans des ateliers à travers des exercices ludiques.
0: Voilà, c'est ça le but du jeu, c'est de s'amuser quand même et que ce soit une passion. Sur la réalisation du manga, il y a une tradition japonaise qui est d'aller toujours plus vite, que les tomes sortent très très vite. Comment ça marche pour toi et comment ça marche avec les chroniques, enfin Obara et les enfants des abysses?
6: Je publie, ou plutôt je produis un tome environ un tome tous les mois, tous les 8 mois, pardon.
0: J'étais en train de dire, il est hyper rapide. Hein.
6: Ouais, non, je peux pas faire ça, même les Japonais peuvent pas faire ça. Donc c'est un tome tous les 8 mois environ. Au Japon, évidemment, ils sont beaucoup plus rapides, hein, parce que c'est pas du tout le même système de publication. Ici, on publie tome par tome. Au Japon, ils sont d'abord pré-publiés chapitre par chapitre dans des magazines. Donc c'est

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